demeure céleste et éternelle. Par le portique de la mort, il s'introduit en la cité dont Dieu est l'architecte. Il n'a pas peur de livrer son corps à la terre, car il a l'assurance que les morts en Christ ressusciteront. Quand cette heure viendra, sa forme terrestre revêtira la forme céleste. Sa corruption sera changée en incorruptibilité, de corps mortel en corps immortel. Cette vie à venir sera d'une gloire resplendissante, et celui qui persévère dans les bonnes œuvres gagnera la gloire et l'honneur. Ceux qui ont fidèlement servi le Seigneur recevront la couronne de gloire. Il ne nous est guère possible de concevoir cette gloire céleste et la décrire par des termes du langage humain. Nous ne pourrions qu'en saisir partiellement la réalité resplendissante en donnant quelque peu libre cours à notre imagination et en nous contentant surtout des termes dont l'Écriture se sert pour la représenter au regard de la foi et de l'espérance. Tels seront et sont déjà les récompenses réservées aux fidèles du Christ et de Dieu, riches, variées, privilèges admirables. Vous avez noté qu'il n'y a aucune allusion à des récompenses et à des prix d'ordre matériel. La récompense chrétienne et le ciel biblique n'ont rien de commun avec des festivités et autres bombances avec ou sans houri et comme on en promet dans telle ou telle religion du Moyen-Orient. La prospérité matérielle n'apparaît ni dans l'an de sang, ni dans l'au-delà. En vain chercheriez-vous entendre parler de l'argent. Aucune promesse de succès matériel n'est faite. D'ailleurs, des succès de cet ordre sont tellement insignifiants par rapport à ce qui attend le disciple et témoin du Christ. Nous sommes en présence d'un bonheur spirituel, et je tiens fortement à insister. En un moment où dans certains cercles chrétiens plus sages, sans doute que les apôtres eux-mêmes, prônent guérison et réussite matérielle. J'ai l'outrecuidance de suivre encore l'enseignement apostolique et de rappeler que le ciel existe, c'est de là qu'est descendu le Christ, et vers là-haut, quelle qu'en soit la forme à venir, que nous attendons et espérons notre récompense. Celui qui sert Dieu ne sera pas rassasié de miel et de crème, mais qu'importe, puisqu'il goûtera l'arbre même de vie. Il ne sera peut-être pas ici-bas nourri par l'abondance des fruits exotiques, mais il aura part à la manne cachée. Il ne goûtera peut-être pas aux boissons des choix, mais cela compte peu, puisqu'il sera abreuvé aux sources des eaux vives. Il ne portera pas des vêtements somptueux, mais n'est-il pas déjà revêtu de la pureté de l'agneau? Il n'habite pas des palais somptueux, mais il est appelé à séjourner dans une maison de fête non des mains d'hommes, mais celle de Dieu. Qu'il ne s'attend pas à être comblé d'honneurs et de titres. Il siégera sur des trônes et sièges célestes. Combien l'héritage du Christ est-il plus précieux que la valeur et de valeur que l'héritage périssable terrestre ?

Radio Bonne Nouvelle, votre émission Vérité Évangélique, c'était l'Allegro et l'Adagio ma non tanto de Jean-Sébastien Bach de la sonate en Fa majeur BWV 10-16 interprétée à la flûte à bec. 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

Sur Radio Bonne Nouvelle, c'était les notes enchantées de Rondo Veneziano. 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

Moi, ma vie avec Jésus, ça commence très très tôt, à ma naissance. Ça commence parce que j'ai eu des gros problèmes, il y avait des grosses complications par rapport à ma conception, etc. Et les médecins ont dit que je ne devais pas naître, je devais pas être viable, ou alors si je devais vivre, je devais avoir des grosses séquelles. Ma mère n'a pas voulu m'avorter, elle a prié Dieu, et je suis né à 6 mois et demi. Et les seules séquelles que j'ai aujourd'hui, c'est mes lunettes. Je pense que c'est peu cher payé pour ce que j'ai traversé ici. Ensuite, ça a été un peu compliqué parce que, question familiale, j'ai eu un père qui n'était pas le père que j'aurais voulu avoir. Et disons qu'il était violent avec tous les membres de ma famille. Et j'en ai beaucoup souffert parce que je recherchais beaucoup l'amour de ce père que j'ai pas eu cet amour-là. Et pourtant, j'ai essayé par tous les moyens possibles de lui plaire, mais c'était pas possible. Mais heureusement, le Seigneur m'a donné une mère extraordinaire. Maman, tu m'as aimé pour deux. Tu nous as aimé pour deux. Tout ce qu'il y a de bon en moi, c'est toi qui me l'as donné. Ensuite, j'ai eu une scolarité qui était extrêmement mouvementée. Quand je suis rentré au collège, j'ai été rejeté extrêmement violemment par tous les élèves de mon collège. On me frappait, on m'insultait, on me crachait dessus. Il y a eu des gros problèmes familiaux. Ma sœur a aussi beaucoup souffert. Et ça s'aggravait de pire en pire. Et au collège, c'était encore pire. Et à ce moment de ma vie, dans une période de 3-4 mois, je me suis éloigné de Dieu. Je haïssais le monde. J'étais violent, j'étais impulsif, j'étais égoïste. Je haïssais Dieu parce que je croyais que tout ce qui m'arrivait, c'était de sa faute. Et il y a un moment où j'ai fait une chose. J'ai massacré un gars. J'ai lâché toute ma haine sur lui. J'ai failli le tuer.

j'écoute, fais ce que tu veux, parce que je peux plus vivre comme ça, j'ai plus la force, j'étais fatigué, j'étais mort. Et Dieu m'a guéri. Et Dieu, le plus important, c'est que Dieu m'a donné l'amour que j'ai pas eu. Dieu m'a donné l'amour pour ma famille, pour mon père. Dieu m'a donné le pardon aussi. Dieu m'a permis de pardonner aux autres, à mon père, aux hommes qui m'avaient fait du mal. Je suis né de nouveau, en fait, je suis devenu exactement le contraire de ce que j'avais été. J'ai pu aimer les gens. J'ai rencontré beaucoup de choses et le Seigneur m'a donné aussi beaucoup de choses. Tout ce que je voudrais vous dire, c'est que s'il y a des personnes qui croient qu'ils ne peuvent pas accéder à Dieu parce que dans leur vie, ils ont fait des choses, ils ont honte, ou vous dites que vous plaisez pas à Dieu, vous plaisez pas à vous-même, vous dites non, je peux pas accepter que Dieu me bénisse parce que moi je m'aime pas, ben vous vous trompez sérieusement. Ce que j'ai, tu peux l'avoir. Et Dieu vous aime tous, et il veut vous changer, il veut vous bénir comme il m'a changé, comme il m'a béni. Dieu vous aime. J'ai décidé de suivre l'homme qui m'a pas lâché, qui a toujours été avec moi, même dans les moments les plus durs de ma vie, même quand j'étais pas avec lui, il était avec moi. Et cet homme, c'est Jésus. C'est lui que je veux suivre. C'est pas le monde, je veux pas suivre le monde. Je veux suivre le seul homme qui a toujours été avec moi. De ma naissance à aujourd'hui, Dieu, il m'a pas lâché. Il me lâchera pas. Et si vous décidez de le suivre aujourd'hui, il vous lâchera pas non plus. C'est comme ça. Dieu, si vous acceptez, j'ai accepté Dieu dans ma vie le 11 novembre 2005. Et il m'a pas lâché. Aujourd'hui, il me lâche pas, même si aujourd'hui je traverse des épreuves, quelles que soient les épreuves que je traverse, quelles que soient les épreuves que j'ai traversées, il m'a pas lâché. Même si je voyais pas, même si je pensais que c'était à cause de lui, tout ce qui m'arrivait, il m'a pas lâché. Il a toujours été là. Dieu peut vous changer si vous le voulez. Il faut le vouloir, c'est tout. C'est juste une question de volonté. Si à un moment vous dites que votre vie a plus de sens, que vous avancez plus, avec Dieu vous pouvez avancer parce qu'il vous donne la puissance pour avancer, l'amour, la force pour tenir. Vous pouvez pas tenir tout seul, c'est pas possible. Vous tenez avec Jésus ou vous tenez pas. Moi, j'ai pas tenu. Et quand j'ai décidé de m'accrocher à Jésus, là, j'ai tenu. Je me suis relevé. Et Dieu m'a relevé. Et Dieu peut vous relever. Si vous êtes fatigué, Dieu peut vous donner du repos. Si vous n'avez pas été aimé, Dieu peut vous aimer. Il vous aimera plus que vous avez jamais été aimé.

Et cette fois-ci, en guise de concert classique, de la musique en majeur. Oui, en ré majeur. Sérénade numéro 7, dite Hafner, de Wolfgang Amadeus Mozart. Ce compositeur allemand, né en Autriche, à Salzbourg, en 1756 et mort à Vienne en 1791. La sérénade, du latin serus, qui veut dire tardif, et d'une façon très générale, le terme qui signifie musique du soir, par opposition à obad, musique de l'aube. Au sens strict, la sérénade est un concert de voix et d'instruments donné la nuit, en plein air, sous les fenêtres de quelqu'un, précisément d'une femme, pour lui rendre hommage. Par exemple, la sérénade chantée par Don Giovanni, accompagnée d'une mandoline au début du second acte de l'opéra de Mozart. Avant le XVIIIe siècle, c'était donc surtout pour des œuvres chantées ou chantées avec orchestre, mais à partir du XVIIIe siècle, les termes divertimento, cassation, nocturne ou sérénade qualifient la même œuvre. Et en particulier avec Mozart, le terme sérénade tend à s'appliquer plus spécifiquement à des œuvres en plusieurs mouvements pour grand orchestre, et non pour petite formation ou pour formation de chambre, des œuvres conçues pour des occasions spéciales. Dans cette catégorie, on retrouve des partitions en 7 ou 8 mouvements, comme la sérénade numéro 7, dite Hafner, que nous allons entendre, de Mozart. Après 1780, c'est la promotion de la symphonie, également pour orchestre, barre la route à la sérénade pour grand ensemble. Et la sérénade devient plutôt, comme celle après 1780, écrite et composée par Mozart, une œuvre plus confidentielle et tendre, relevant de la musique de chambre, ou s'en approchant, comme la petite musique de nuit. Donc, pour grand orchestre, la sérénade numéro 7, dite Hafner, en ré majeur, de Wolfgang Amadeus Mozart. Au violon, Suzanne Lautenbacher. À la baguette, Ferdinand Leitner. L'Orchestre National de Württemberg. 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

Radio Bonne Nouvelle, c'est votre concert de musique classique. Sérénade numéro 7, dite Hafner, en ré majeur de Wolfgang Amadeus Mozart. Allegro, andante, menuetto, et tout de suite le quatrième mouvement de cette sérénade, Rondo, Allegro.

0: Radio Bonne Nouvelle, votre concert de musique classique, c'était le rondo Allegro de la sérénade numéro 7, dite Haffner, en ré majeur de Wolfgang Amadeus Mozart. Nous continuerons avec la suite de cette superbe œuvre après ce petit message inspiré par la Bible. 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
1: Tout pour que il règne. Bonjour, c'est Moïse et je vous souhaite la bienvenue dans cette méditation d'Oswald Chambers. Le découragement, n'est-ce pas quelque chose de difficile? Et pourtant, il peut porter un grand fruit. Voyons l'exemple de Moïse. Pas moi, l'autre, celui de l'Exode. Moïse, devenu grand, sortit un jour pour visiter ses frères et fut témoin de leurs pénibles travaux. Nous lisons ça dans l'Exode, chapitre 2, verset 11. Moïse, voyant son peuple opprimé, fut convaincu qu'il était celui qui devait le délivrer. Et dans sa généreuse indignation, il voulut redresser l'injustice dont il était victime. Mais le tout se solda d'un échec cuisant. Après sa première tentative pour défendre la cause de Dieu et la cause d'Israël, Dieu permit que Moïse fût jeté dans le plus noir découragement et l'envoya pour 40 ans paître les brebis au désert. À la fin de ce temps-là, Dieu apparut à Moïse et lui ordonna de faire sortir son peuple d'Égypte. Moïse répondit « Qui suis-je pour une telle entreprise ?» Dès le début de sa carrière, Moïse avait donc compris qu'il devait être le libérateur de son peuple. Mais il fallait d'abord pour cela que Dieu fasse son éducation. Comme simple individu, il avait bien vu sa destinée. Mais il ne pouvait pas accomplir son œuvre avant d'avoir appris la communion avec Dieu. Nous pouvons avoir la révélation très nette que Dieu nous destine à telle ou telle mission. Et nous nous mettons tout de suite en route. Comme Moïse, nous nous décourageons. Et comme lui, nous avons affaire à un long stage au désert. Comme si Dieu ne nous avait jamais appelés du tout. Humiliés et découragés à fond, nous entendons soudain la voix de Dieu. Et nous disons à Dieu, « Oh, qui suis-je pour cela ?» C'est ici que nous devons apprendre à faire la première grande enjambée sur les pas de Dieu. « Je suis » m'a envoyé vers vous. Il nous faut comprendre que notre effort individuel est ridicule, qu'il est un manque de respect à l'égard de Dieu. Il nous faut recevoir le baptême de feu. L'individu qui est en nous voit le but à poursuivre. Mais le découragement est nécessaire pour que Dieu puisse agrandir notre personnalité et que nous puissions marcher du même pas que lui. »

bonne nouvelle, votre concert de musique classique, c'était de Wolfgang Amadeus Mozart. Cette fois-ci, la sérénade numéro 7, dite Hafner, en ré majeur, avec à la baguette Ferdinand Leitner, l'orchestre national de Wurtemberg, au violon Suzanne Lautenbacher. Nous continuons, toujours avec Mozart, avec une autre sérénade, peut-être plus connue de vos oreilles, une petite musique de nuit. La sérénade numéro 13 en sol majeur, toujours de Mozart, Allegretto. Je suis sûr que vous reconnaîtrez.

J'ai éprouvé tout cela par la sagesse. J'ai dit, je serai sage. Et la sagesse est restée loin de moi. Ce qui est loin, ce qui est excessivement profond, qui peut l'atteindre ? Je me suis appliqué dans mon cœur à connaître, à sonder et à chercher la sagesse et la raison des choses. Et à connaître la folie de la méchanceté, la stupidité de la sottise. C'est Moïse, et je vous cède la bienvenue dans ce goûter philosophique. La dernière fois, nous avons pu méditer ensemble sur une réflexion du roi Salomon, proposant de voir la sagesse comme une sécurité préférable à celle de l'argent. Je vous propose aujourd'hui de continuer en bon ami de la sagesse et de réfléchir sur le sens même de la sagesse. Salomon parle de ce paradoxe que vous venez d'entendre. J'ai éprouvé tout cela par la sagesse. Je serai sage, et la sagesse est restée loin de moi. Pour remettre dans le contexte historique, ce roi a vécu vers l'an 1000 avant Jésus-Christ. Israël, à l'époque, était peut-être deux fois plus grand qu'aujourd'hui. Mais sa superficie dépassait tout juste la moitié de la Nouvelle-Aquitaine. Et pourtant, sa zone d'influence allait de l'Espagne à l'Irak, d'est en ouest, et de la Turquie à l'Éthiopie, du nord au sud. C'est de ce dernier pays qu'est venue la fameuse reine de Séba, pour admirer la sagesse de Salomon. Car, chose étonnante, pour un roi d'une si grande influence, il ne gagna aucune victoire notable. Car ce n'est pas par la force de son armée qu'il domina, mais par la sagesse et le commerce. C'est cet homme qui a dit « J'ai éprouvé tout cela par la sagesse, j'ai dit je serai sage, et la sagesse est restée loin de moi, ce qui est loin, ce qui est excessivement profond ». Qui peut l'atteindre ? Bien sûr, je n'ai rien de la sagesse de Salomon. Mais combien j'ai pu remarquer, dans ma vie personnelle, qu'en essayant d'être sage, je commettais des fois des erreurs, en froissant des gens, alors que je pensais les honorer ? Un autre exemple de cette fuite de la sagesse a été la gestion de la crise sanitaire. Même si les politiciens ont fait de leur mieux et appellent aux meilleurs spécialistes pour répondre à la crise, maintes fois, ils se sont trompés. Ils ont dit une chose et son inverse. Bien sûr, la connaissance augmentant, on répondra de mieux en mieux au Covid, mais la prochaine crise sera nouvelle, comme cette situation en Ukraine. Quiconque a cherché la sagesse d'une façon entière et lucide est arrivé à cette conclusion. J'ai dit « je serai sage » et la sagesse est restée loin de moi. Certains se découragent, mais étonnamment, Salomon continue en disant « Je me suis appliqué dans mon cœur à connaître, à sonder et à chercher la sagesse et la raison des choses et à connaître la folie de la méchanceté et la stupidité de la sottise. » Il fait le constat que la sagesse l'échappe et pourtant, il décide de la poursuivre. Il la pourchasse et ce faisant, emprunte son chemin puisqu'il la suit. Car la sagesse n'est pas quelque chose que l'on peut saisir. En revanche, elle trace un chemin que l'on peut suivre. Voulez-vous m'accompagner à sa poursuite ? Amis de la sagesse, c'était Moïse et je vous dis à une prochaine pour un nouveau goûter philosophique. À très bientôt.

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0: Après cela, le Seigneur désigna 72 autres et les envoya deux par deux en avant de lui, dans toute ville et tout endroit où lui-même devait aller. Et il leur disait
1: « La moisson est abondante, mais les ouvriers peu nombreux. Priez donc le maître de la moisson d'envoyer des ouvriers à sa moisson. Allez. Voici que je vous envoie comme des agneaux au milieu de loups. N'emportez pas de bourse, pas de besace, pas de sandales, et ne saluez personne en chemin. En quelque maison que vous entriez, dites d'abord « paix » à cette maison. Et s'il y a là un fils de paix, votre paix ira reposer sur lui, sinon elle vous reviendra. Demeurez dans cette maison-là, mangeant et buvant ce qu'il y aura chez eux, car l'ouvrier mérite son salaire. Ne passez pas de maison en maison. Et en toute ville où vous entrez et où l'on vous accueille, mangez ce qu'on vous sert. Guérissez ces malades et dites aux gens, le royaume de Dieu est tout proche de vous. Mais en quelque ville que vous entriez, si l'on ne vous accueille pas, sortez sur ces places et dites, même la poussière de votre ville qui s'est collée à nos pieds, nous l'essuyons pour vous la laisser. Pourtant, sachez-le, le royaume de Dieu est tout proche. Je vous dis que pour Sodome, en ce jour-là, il y aura moins de rigueur que pour cette ville-là. Malheur à toi, Corazéin, malheur à toi, Bethsaïde. Car si les miracles qui ont lieu chez vous avaient eu lieu à Tyr et à Sidon, il y a longtemps que sous le sac et assise dans la cendre, elles se seraient repenties. Aussi bien pour Tyr et Sidon, il y aura moins de rigueur lors du jugement que pour vous. Et toi, Capharnaüm, crois-tu que tu seras élevé jusqu'au ciel? Jusqu'à l'Hadès tu descendras. Qui vous écoute, m'écoute. Qui vous rejette, me rejette. Et qui me rejette, rejette celui qui m'a envoyé.
0: Les 72 revinrent tout joyeux, disant, « Seigneur, même les démons nous sont soumis en ton nom. » Il leur dit,
1: je voyais Satan tomber du ciel comme l'éclair. Voici que je vous ai donné le pouvoir de fouler aux pieds serpents, scorpions et toute la puissance de l'ennemi, et rien ne pourra vous nuire. Cependant, ne vous réjouissez pas de ce que les esprits vous sont soumis, mais réjouissez-vous de ce que vos noms se trouvent inscrits dans les cieux.
0: À cette heure même, il tressaillit de joie sous l'action de l'Esprit Saint, et il dit,
1: je te bénis, Père, Seigneur du ciel et de la terre, d'avoir caché cela aux sages et aux intelligents, et de l'avoir révélé aux tout-petits. Oui, Père, car tel a été ton bon plaisir. Tout m'a été remis par mon Père, et nul ne sait qui est le Fils, si ce n'est le Père, ni qui est le Père, si ce n'est le Fils, et celui à qui le Fils veut bien le révéler.
0: Puis, se tournant vers ses disciples, il leur dit en particulier,
1: heureux les yeux qui voient ce que vous voyez, car je vous dis que beaucoup de prophètes et de rois ont voulu voir ce que vous voyez et ne l'ont pas vu, entendre ce que vous entendez et ne l'ont pas entendu.
0: Et voici qu'un légiste se leva et lui dit pour l'éprouver,
2: maître, que dois-je faire pour avoir un héritage de la vie éternelle?
0: Il lui dit,
1: dans la loi qu'y a-t-il décrit? Comment lis-tu?
0: Celui-ci répondit,
2: tu aimeras le Seigneur, ton Dieu, de tout ton cœur, de toute ton âme, de toute ta force et de tout ton esprit, et ton prochain comme toi-même.
1: Tu as bien répondu. Fais cela et tu vivras.
0: Mais lui, voulant se justifier, dit à Jésus,
2: et qui est mon prochain?
0: Jésus reprit,
1: un homme descendait de Jérusalem à Jéricho et il tomba au milieu de brigands, qui, après l'avoir dépouillé et roué de coups, s'en allèrent, le laissant à demi-mort. Un prêtre vint à descendre par ce chemin-là. Il le vit et passa outre. Pareillement, un lévite survenant en ce lieu le vit et passa outre. Mais un samaritain, qui était en voyage, arriva près de lui, le vit et fut pris de pitié. Il s'approcha, banda ses plaies, y versant de l'huile et du vin, puis le chargea sur sa propre monture, le mena à l'hôtellerie et prit soin de lui. Le lendemain, il tira 2 deniers et les donna à l'hôtelier en disant « Prends soin de lui, et ce que tu auras dépensé en plus, je te le rembourserai, moi, à mon retour. » Lequel de ces 3, à ton avis, s'est montré le prochain de l'homme tombé aux mains des brigands ?
0: Il dit
2: « Celui-là qui a exercé la miséricorde envers lui. »
0: Et Jésus lui dit
1: « Va, et toi aussi, fais de même. »

0: Comme il faisait route, il entra dans un village et une femme nommée Marthe le reçut dans sa maison. Celle-ci avait une sœur appelée Marie qui, s'étant assise au pied du Seigneur, écoutait sa parole. Marthe, elle, était absorbée par les multiples soins du service. Intervenant, elle dit
1: « Seigneur, cela ne te fait rien que ma sœur me laisse servir toute seule? Dis-lui donc de m'aider. »
0: Mais le Seigneur lui répondit
2: « Marthe, Marthe, tu te soucies et t'agites pour beaucoup de choses. Pourtant, il en faut peu, une seule même. C'est Marie qui a choisi la meilleure part. Elle ne lui sera pas enlevée. »

Et j'aimerais vous dire que ma vie n'a pas toujours, bien qu'elle ait été religieuse dès le début, j'ai reçu une éducation religieuse assez poussée dès le départ, n'a pas été toujours conforme à ce que dit la Bible. Et mon idéal n'était pas d'être un bon chrétien dans la vie, mais d'être quelqu'un et de grimper. Et combien, dès mon jeune âge, j'ai essayé de grimper, c'est-à-dire d'être le premier à l'école, de toujours bien travailler, parce que je pensais à la situation que j'aurais plus tard, et puis parce que ça, dans la famille, c'est une tradition, c'est que quand on travaillait bien à l'école, eh bien c'était honorable et on aurait une bonne situation et l'avenir nous serait assuré. J'ai toujours mis toutes les chances de mon côté pour y arriver, mais je n'ai pas toujours été brillant. Et j'ai grimpé, et j'ai passé mon baccalauréat. En même temps, je faisais de la musique, j'ai eu un premier prix au conservatoire d'instruments, et j'ai essayé toujours de grimper, et j'ai toujours voulu grimper, et puis un jour, je suis arrivé quand même à avoir mon diplôme de docteur en chirurgie dentaire, ce dont je fus assez fier d'ailleurs, ainsi que ma famille. Bien sûr, pensez donc, un dentiste dans la famille, ça s'était jamais vu. Et voilà, je pensais être arrivé au sommet. Vous savez, ça me fait penser une chose, c'est que souvent, dans la vie, les gens essaient d'arriver au sommet de quelque chose. Ils ont leur sommet à eux. Chacun a son petit sommet à gravir. Et on voit des gens qui sont toujours un peu plus haut. On les envie, on essaie d'y arriver. Et c'est une lutte terrible. Et en fait, pour monter plus haut, on est souvent obligé de passer sur les autres. Et je l'ai fait moi aussi. Mais hélas, si on demandait à celui qui est le plus haut d'entre nous, peut-on imaginer quelqu'un plus haut que nous? Eh bien, on lui demanderait, mais que voyez-vous?

savez, si par hasard vous pensez que je sois placé plus haut que vous, je vous dirais, eh bien, en haut, il n'y a plus rien à voir. Et plus je grimpais dans ma vie, et plus j'ai grimpé, et plus il n'y avait rien à voir. Et vous savez, on essaie bien sûr de se hisser au-dessus de sa propre condition. Je pense qu'il y a beaucoup de gens, et en ville en particulier, qui se fuient eux-mêmes, qui essaient d'imposer aux autres une autre personnalité que celle qui est la leur, qui ont presque honte d'eux-mêmes parce qu'ils ne sont pas arrivés à grimper au sommet. Mais vous savez, c'est fatigant. Et un jour, je me suis arrêté, comme tout le monde, fatigué de la vie, fatigué de grimper. Et puis je me suis dit, mais où tu vas, au juste, où tu vas? Et vous savez, la plupart des gens ne savent pas où ils vont. Et moi, je ne le savais pas davantage. Et puis vous savez, c'est souvent Jésus, il n'est jamais pressé, lui, d'arriver au sommet. Parce que lui, il est descendu vers nous. Lui, il était au sommet, il est descendu. Et il a pris la place d'un humble serviteur. Et quand il y a quelqu'un qui s'arrête de grimper, qui est fatigué, qui s'assoit, et bien vous savez ce que fait Jésus? Eh bien, il va auprès de lui et lui dit, qu'est-ce que tu fais là? Vous savez, c'est l'histoire d'un certain paralytique. Il croyait que si l'eau s'agitait devant lui, eh bien quand l'eau s'agitait, il disait, si jamais j'arrive à rentrer dans la piscine, je serai guéri, parce que c'est ce qui se passait pour la plupart des gens. Mais voilà, il était paralytique et il n'avait personne pour le jeter à l'eau. Et il a attendu 40 ans de pouvoir être délivré de sa paralysie. Et moi, c'est la même chose. J'ai attendu des années, avant d'être délivré de ma paralysie spirituelle. Et ma vie était paralysée, il n'y avait rien à voir, rien à faire. C'était le vide le plus total. Et puis, eh bien, ce paralytique, un jour, Jésus est passé dans sa vie. Il lui a dit, qu'est-ce que tu veux? Eh bien, j'aimerais guérir. Mais j'ai personne pour me jeter dans la piscine. Et Jésus lui a dit, mais tu n'as pas besoin de personne, tu n'as besoin que de moi. Lève-toi et marche. Eh bien, vous savez, dans ma vie, ça a été la même chose. Un jour, je me suis arrêté. J'ai appelé Jésus-Christ et il est venu dans ma vie et il m'a dit, lève-toi et marche. Et vous savez, depuis ce jour-là, oui, ma vie monte, mais c'est pas d'une manière, au niveau de mon compte en banque, elle est descendue. Au niveau de la gloire des hommes, elle est descendue aussi. Mais au niveau spirituel, il y a dans ma vie, dans mon cœur, une réalité vivante. Il y a le Christ ressuscité vivant. Et je peux vous dire que, vous savez, la joie ne vient pas d'un compte en banque. Je peux vous dire qu'il n'a jamais été aussi plein que le jour où je me suis converti, où j'ai donné ma vie à Jésus-Christ. Mais je l'ai donné parce que je n'avais aucune satisfaction. Et j'étais pas loin même de m'ôter la vie. Mais un jour, Jésus-Christ est rentré dans ma vie et j'ai eu la vraie satisfaction. Et vous savez, la vraie satisfaction, c'est pas d'avoir un compte en banque bien garni. Parce que la plupart d'entre nous, soyons sincères, nous avons de quoi manger, nous avons un toit et nous avons un chauffage. Et si nous regardons bien, Dieu a été fidèle dans notre vie. Mais ce que nous avons besoin, c'est d'une réalité de Jésus-Christ vivant dans notre vie, d'un véritable amour dans notre cœur, d'une véritable paix. D'une paix. Quand je vois la ville, moi, et les gens à la ville, je me dis, mais ils ont vraiment besoin de la paix. Et un jour, j'ai eu une cliente qui est venue, elle était très excitée, elle a dit, j'ai essayé de tout pour me guérir, de me maîtriser, mais je suis toujours agitée, je n'y peux rien. Et je lui ai dit, mais vous savez que Jésus-Christ, il donne la paix. Je crois qu'on a besoin de la paix dans notre vie, d'être paisible, de vraiment être en accord avec nous-mêmes, en paix avec Dieu, en paix avec les autres aussi. Et ça, c'est la véritable joie, la véritable satisfaction. Et Jésus-Christ, c'est une personne vivante avec laquelle on peut se promener toute une vie durant, connaître une vraie satisfaction avec lui, parce qu'il est la satisfaction de notre cœur. Et j'aimerais vous inviter de venir à lui, comme je l'ai fait. Il peut changer votre vie. Non, croyez-moi, il n'y a pas de sommet à voir sur la terre, mais il y a une personne à connaître, et elle s'appelle Jésus-Christ. Je vous invite à venir à lui.

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C'est sans tarder que nous allons retrouver Monsieur le Pasteur Caillaillon, Perspective Réformée, avec une première émission sur le livre de l'Ancien Testament, livre d'Esther.

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1: Voici, chers amis, la première partie, le premier exposé des deux études que je voudrais consacrer à un livre historique, au dernier livre historique du recueil de l'Ancien Testament, le livre d'Esther, sans doute l'un des livres connus de notre canon biblique. Aujourd'hui, mon exposé sera consacré plutôt au contenu du livre. Un second message ou un second exposé présentera dans ses grandes lignes l'important message de ce livre et j'espère vous convaincre que ce livre contient un message qui est d'une très grande actualité pour nous autres chrétiens. Le fait que le livre d'Esther se trouve dans la Bible des chrétiens constitue, écrivait Wilhelm Wischer dans son commentaire, constitue un scandale pour beaucoup de nos contemporains. Ne serait-ce pas indiqué ou même nécessaire d'éliminer des Saintes Écritures de l'Église ce produit de la soif de vengeance des Juifs? Ou bien ce livre contribue-t-il en connexion avec la Bible entière au salut de tous ceux qui croient en Jésus-Christ? Poser la question, c'est la résoudre, penseront tous ceux que scandalise le caractère non chrétien du livre. Mais, puisque selon le témoignage biblique, Jésus-Christ a été une pierre d'achoppement, un rocher de scandale, nous devons nous attendre à ce que les passages de l'Écriture sainte qui nous choquent aient une signification décisive pour notre connaissance et notre foi en Christ. En tout cas, il est bon de se remettre en mémoire tout d'abord le contenu de ce livre. Fin de citation. Et voici donc, dans cette première partie de mon exposé, le contenu. Je vous signale que mon introduction générale à ce livre contient plusieurs paragraphes consacrés à l'auteur, à l'époque, au plan et à des questions ou des doutes relatifs à son historicité. Voici d'abord le contenu du récit. Le récit est un ensemble continu aboutissant à son point culminant de manière bien dramatique. L'histoire que nous raconte le livre d'Esther est célèbre surtout par la tragédie que Racine en a tirée. Pauvre en éléments spirituels, cette histoire est cependant intéressante et dramatique à souhait. L'auteur entreprend de raconter une histoire de harem qui se passe à la cour de Xerxès, roi de Perse. Celui-ci régna de 486 à 465 avant l'ère chrétienne sur l'immense empire des Perses de l'Inde jusqu'à l'Éthiopie, soit 127 provinces. À son avènement au trône éclatent des troubles habituels à ces provinces de l'Orient. Après les avoir maîtrisés, le roi Assuérus, au fait de sa puissance illimitée, organise des festivités pour les grands seigneurs de son empire durant 180 jours. Ces fêtes prennent fin par un banquet somptueux offert à tous les habitants de la citadelle des Suses. Ce festin a lieu dans la cour du palais royal. Chacun mange et boit à cœur joie. Selon l'ordre donné, ne vous faites pas prier. Celui qui possède des biens augmente son plaisir à les faire admirer. C'est là le motif qui pousse le roi à déployer devant les yeux de tous le faste opulent de son empire et la splendeur de sa majesté. Alors que la fête bat son plein, l'idée plaît au roi de montrer au peuple et aux grands son bien le plus précieux, celui qui ne peut faire voir sans le perdre aussitôt. Il ordonne à sept de ses chambellans d'amener devant lui la reine Vashti. Celle-ci refuse d'obéir. Le roi, très irrité, en appelle à la Cour suprême de justice et lui pose la question. Que doit-on faire d'après la loi à la reine pour ne s'être pas conformé à l'ordre royal? L'avis du plus sage des juges conclut, la reine n'a pas commis une faute en privé seulement, mais en public aussi à l'égard de tous les peuples de l'Empire dont le statut a été sapé à la base. En effet, la conduite de la reine parviendra à la connaissance de toutes les femmes, mais son exemple les portera à refuser l'obéissance à leur mari. Cette catastrophe ne peut être évitée qu'à la condition que le roi, par un édit irrévocable, répudie sa femme rebelle. Cet avis est approuvé par le roi Assuérus. La reine Vashti est destituée. quand la colère du roi est apaisée, il reconnaît qu'il a agi aussi sottement qu'injustement en se privant de son épouse par un arrêt irrévocable inscrit dans les décrets des Perses et des Mèdes. Les pages attachés à son service voient que le roi se consume en regret, loin de la reine. Il lui conseille de se remarier, alors les plus belles jeunes filles de toutes les provinces sont rassemblées à Suse dans le harem. Parmi celles se trouve une jeune juive du nom de Hadassa, c'est-à-dire Myrte. Son père adoptif, Mardoché, était un descendant de Kis, père de Saül, le premier roi d'Israël. Un de ses aïeux avait été déporté à Babylone par Nebuchadnezzar avec les 10 000 notables de Jérusalem. Son origine noble autorisait à demeurer dans la citadelle de Suse et à séjourner à la porte du roi. Hadassa, suivant l'ordre de son tuteur, cache son origine juive. Pour que tous les sujets participent à la joie du roi, l'heureux souverain diminue les impôts et fait aux pauvres des distributions de céréales. C'est ainsi qu'Esther, la jeune juive, devient reine de Perse, mais le roi ne se doute pas que l'élu de son cœur est d'origine juive, car même dans cette haute situation, elle reste fidèle au conseil de son tuteur de faire de taire son origine. Après ces événements, Haman, descendant du roi Agag, devient le favori du roi. Assuérus lui assigne une place prépondérante sur tous les seigneurs de son entourage. Tous s'inclinent et se prosternent devant Haman. Un seul refuse de se prosterner, le juif Mardoché. Pourquoi ne le fait-il pas? Selon une version apocryphe, Mardoché aurait répondu à cette question « parce que je ne veux pas donner à l'homme l'honneur qui revient de droit à Dieu ». Voilà une réponse concluante, mais elle ne se trouve pas dans le texte biblique. Par contre, on y relève que Mardoché est un descendant de Kis et Haman d'Agag. Or, cet Agag était le roi amalécite que Saül, fils de Kis, aurait dû mettre à mort. Ce fut là le premier ordre donné par Samuel à Saül après son couronnement. Pour ne l'avoir pas exécuté, Saül fut rejeté comme roi d'Israël. Maintenant, nous voyons un descendant du roi Agag au comble de la faveur du roi des Perses, et en face de lui, un descendant de Kis, père de Saül. Et derrière Agag, Amalek, se tiennent évidemment Ésaü. À la cour, les serviteurs du roi sont curieux de savoir si le fait d'être d'origine juive dispense un homme d'obéir à l'ordre du roi. En effet, Mardoché leur avait déclaré qu'il était juif. Il rend Haman attentif au scandale. « Je me vengerai bien de cette offense, dit-il, mais il ne me suffit pas d'exterminer ce seul juif, c'est tout le peuple que je veux anéantir. » Voilà un trait bien significatif. Quand il s'agit des juifs, la distinction individuelle, selon la faute personnelle, n'a plus de raison d'être. Ils forment une unité, et c'est le peuple dans son ensemble qui doit être mis dans l'impossibilité de nuire. La seule question est de savoir quand. Pour y répondre, Haman jette le sort, le pour. Il le fait au mois de Nisan, c'est le mois où les Israélites fêtent leur délivrance de la servitude égyptienne. Selon la croyance païenne, ce mois de Nisan est le mois du destin où les dieux babyloniens s'assemblent et distribuent aux humains leur sort pour la nouvelle année. C'est donc en ce mois qu'Haman jette le pour, afin de connaître le jour où l'on ferait périr le peuple juif. Et enfin, le pour désigne le 13e jour du 12e mois. Alors, Haman se rend chez le roi et lui expose la situation. Si le roi le trouve bon, qu'on écrive l'ordre de les détruire. Le roi répond, je t'abandonne à la fois leur bien et le peuple. Fais-en ce que tu voudras. Nous pouvons imaginer combien de fois sur le vaste territoire de l'Empire des Perses, écrit un théologien allemand, le meurtre, l'incendie et le pillage ont dû faire rage dans les quartiers juifs. Que de nuits passées à guetter près de portes et fenêtres verrouillées, blottis auprès de parents, que d'enfants terrorisés, tressaillants à chaque cri sauvage de la foule furieuse. Mardoché apparaît, lui, les vêtements déchirés, couverts d'un sac et de cendres, et se lamentant à haute voix. Il arrive jusqu'en face de la porte du roi. La reine est très effrayée et lui fait apporter d'autres vêtements qu'il refuse. Alors Esther lui envoie son chambellan. Celui-ci rapporte à sa maîtresse une copie de l'édit ordonnant d'exterminer les Juifs et un appel à la reine. Intercède auprès du roi en faveur de ton peuple. Esther hésite d'abord, car elle tremble d'offenser son seigneur et maître, le roi. En effet, une loi punissait de mort quiconque osait se présenter devant le roi des rois sans avoir été par lui convoqué. Mais Mardochée insiste, et c'est ici le plus beau passage du livre, « Qui sait, si ce n'est pour une telle occasion comme celle-ci, que tu es parvenu à la royauté ?» Persuadée enfin d'agir, la reine, surmontant une crainte justifiée que l'héroïne accepte le risque et se prépare à l'entrevue par le jeûne et la prière. La reine se prépare, demande audience au roi, démarche qui risque de lui coûter la vie. Le roi et son ministre, Aman, prennent part à un festin chez elle et acceptent aussi une nouvelle invitation pour le lendemain. Entre-temps, le roi, se souvenant de sa dette de reconnaissance envers Mardochée, qui lui avait sauvé la vie en dévoilant un complot tramé contre lui, lui accorde de grands honneurs. Et le jour suivant, la reine révèle au monarque le massacre projeté. Mis au courant par Esther du massacre décrété contre les Juifs, le roi revient sur sa décision et fait périr son ministre et autorise les Juifs, à la demande d'Esther, à tirer une sanglante vengeance de leurs ennemis sur toute l'étendue du royaume. Au jour fixé, les Juifs provoquent un bain de sang parmi leurs ennemis paralysés d'effroi et en massacrent 75 000. L'institution de la fête de Pourim doit perpétuer les souvenirs de ces événements. La haine et la fureur contre le peuple juif s'expliquent pour une part minime par la différence de race, écrit un théologien. C'est faire preuve de naïveté que de considérer le problème du point de vue de l'histoire naturelle, de même du point de vue moral, car le sang et la morale des juifs ne sont pas à ce point différents de ceux du reste de l'humanité. Leurs lois sont différentes de celles de toutes les autres nations, dit Aman. Il dit « leur loi » et non « leur loi » au singulier. Et moins encore, la loi de l'Éternel, leur Dieu. Le caractère propre des Juifs est basé sur la volonté particulière du seul vrai Dieu qui choisit le peuple juif pour révéler en lui et par lui sa divinité unique. Fin de citation. Après quoi, non seulement l'édit scélérat contre les Juifs est révoqué, mais des ordres sont donnés donc, ainsi que nous l'avons dit, en sens contraire, autorisant cette fois-ci les Juifs à massacrer leurs ennemis à leur gré. Ils ne s'en font pas faute, les fils d'Aman sont mis à mort, à Suse, les têtes tombent par centaines. Bien plus, sur une nouvelle demande d'Esther, une prolongation du massacre est accordée aux Juifs. Et en souvenir, comme je viens de le dire déjà, de ces événements glorieux, une fête solennelle sera instituée qui portera le nom mystérieux de fête des Pourim et qui deviendra l'une des plus réputées parmi les Juifs. Mon prochain exposé sera consacré au message d'une très grande actualité du livre historique d'Esther dans le recueil de l'Ancien Testament.

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Dans l'attente de notre prochaine émission, nous vous disons au revoir et à Dieu seul la gloire.

0: Et sur ces notes et cette voix qui nous viennent quand même de très très loin, nous allons retrouver nos amis de la voix de l'Évangile.
1: C'est la voix de l'Évangile. Avec au micro Bruno Godelet et à la régie Ray Cornbeau. Bonjour à vous, chers amis à l'écoute. C'est une joie de vous retrouver, émission après émission, et de passer avec vous quelques instants de méditation autour de la Bible. Et nous retrouvons aujourd'hui le pasteur Alain Choiquier pour la suite de sa réflexion sur l'Évangile selon Jean au chapitre 5. Mais en attendant, nous écoutons Matthieu et Marie-Lise qui chantent « Le chemin de la croix ».

texte à nos mémoires souvent défaillantes. Après cela, il y eut une fête des Juifs et Jésus monta à Jérusalem. Or, à Jérusalem, près de la porte des brebis, il y a une piscine qui s'appelle en hébreu Bethesda et qui a 5 portiques. Sous ces 5 portiques étaient couchés en grand nombre des malades, des aveugles, des boiteux, des paralytiques qui attendaient le mouvement de l'eau, car un ange descendait de temps en temps dans la piscine et agitait l'eau, et celui qui y descendait le premier après que l'eau avait été agitée était guéri, quelle que fût sa maladie. Là se trouvait un homme malade depuis 38 ans. Jésus, l'ayant vu couché et sachant qu'il était malade depuis longtemps, lui dit « Veux-tu être guéri ?» Le malade lui répondit « Seigneur, je n'ai personne pour me jeter dans la piscine quand l'eau est agitée, et pendant que j'y vais, un autre descend avant moi. » Jésus lui dit « Prends ton lit et marche. » Aussitôt cet homme fut guéri. Il prit son lit et marcha. Disons pour commencer qu'à Bethesda, Jésus n'a guéri qu'un seul malade entre tous ceux qui s'y trouvaient en grand nombre. Voyez le verset 3. Ceci pour que la vérité soit rétablie, car Jésus n'a pas toujours guéri tous les malades. Il lui est même arrivé de ne pas avoir fait de miracle. À Nazareth, par exemple, où disent les textes, il ne put faire aucun miracle, si ce n'est qu'il imposa les mains à quelques malades, pas à tous, et les guérit. Lisez Marc 6, 5. Il est clair que dans son village, il rencontra une forte opposition, en même temps qu'une grande incrédulité. Mais à Bethesda, auprès de tous ces malades en grand nombre qui ne demandaient qu'à guérir, pourquoi seulement ce paralytique ? Ceci pour nous encourager à la prudence face à ceux qui pensent que tout chrétien, s'il est malade, doit être guéri. Et surtout pour ne pas faire de l'Évangile le message de la guérison du corps. L'Évangile, avant tout, guérit l'âme de son péché. Puis il promet de guérir pour toujours le corps habité de l'âme qu'il a sauvé. Et ce, au jour du retour du Christ qui donnera à tout enfant de Dieu déjà loin de cette terre, ou s'y trouvant encore, un corps nouveau, sans péché, semblable à celui du Christ présentement. Paul l'écrit aux Philippiens, en ces termes, au chapitre 3 et au verset 20, « Notre cité à nous est dans les cieux, d'où nous attendons aussi pour Sauveur le Seigneur Jésus-Christ, qui transformera notre corps d'humiliation en le rendant semblable au corps de sa gloire, par le pouvoir qu'il a de s'assujettir toutes choses. » Les corps des rachetés, à ce moment-là seulement, ne connaîtront plus l'infirmité, la maladie, la vieillesse, la mort, mais seulement à compter de ce jour-là. Quelle grâce ! Et c'est avec anticipation et impatience que nous attendons cet événement, ce grand jour qui marquera la fin d'un âge et le début d'une nouvelle ère pour tous ceux et celles qui l'auront aimé et attendu. Êtes-vous de cela, amis ? En attendant, quel bonheur de se savoir sauvé et d'en avoir la certitude par la foi au Christ mort et ressuscité pour nous. Car, comme dit l'apôtre dans sa deuxième lettre aux Corinthiens, au chapitre 4 et au verset 16, « Lors même que notre homme extérieur se détruit, et il peut se détruire par la vieillesse, la maladie, les accidents, notre homme intérieur se renouvelle de jour en jour. » Voilà la vérité biblique et évangélique concernant le salut de l'âme et du corps.

Et s'il est vrai que le maître eut ses raisons à lui pour ne guérir que notre impotent au milieu de tous ces malades couchés en grand nombre sous ces portiques à la piscine de Bethesda, il nous est possible d'en deviner quelques-unes à partir de la réponse de l'impotent au Christ lui-même. « Je n'ai personne pour me jeter dans la piscine quand l'eau est agitée. » Ce « je n'ai personne » laisse à penser que d'autres

0: pouvait disposer de quelqu'un ou de quelqu'une, ou bien même de quelque chose, de ce qu'il leur restait de force pour les aider à se rendre le plus vite possible vers la piscine. Et c'est certainement parce que lui n'avait personne que Jésus est allé vers lui. Quelqu'un pouvait compter sur un ami pour le porter jusqu'à l'eau, une telle sur son époux, un tel sur son épouse, quelqu'un d'autre sur ses béquilles, ou bien encore sur des personnes charitables de bonne volonté pour atteindre la piscine. Tentons d'imaginer la scène un moment, lors d'un mouvement de l'eau, à nous en arracher des larmes. Quelle drôle de fête en vérité pour tous ces malades. À vrai dire, on n'espérait pas grand-chose de cette eau, car si l'on en avait réellement espéré quelque chose, certainement que quelques-uns des plus valides auraient tenté pendant ces jours de fête de se tenir au moins les pieds dans l'eau pour s'assurer d'être au rendez-vous de l'ange. Nous n'avons aucune peine alors de voir dans l'eau de cette piscine une figure des religions en général dont on attend beaucoup le salut pendant des années, et qui finissent par décevoir, d'où précisément le goût de la religion qui se perd de plus en plus. On a entendu dire que ça a bougé dans le passé, par ailleurs, mais pour nous, rien. Déçus, nous nous sommes alors tournés vers autre chose. Il est certes vrai qu'il y a, dans chaque croyance religieuse, des lueurs de vérité, de temps en temps des mouvements de leurs eaux à saisir sur le champ pour en bénéficier. Mais à côté de cela, que de fioritures, de traditions, de choses qui encombrent ou contredisent la vérité. Ces malades devaient tout faire pour atteindre le mouvement de l'eau, des efforts considérables les menant jusqu'à l'épuisement dans l'énergie de l'espoir comme du désespoir pour toucher à la piscine qui leur demandait l'impossible. Il en est de même de certaines croyances religieuses. Elles nous demandent des choses impossibles à faire pour être sauvées. Nous tentons vaille que vaille un temps d'accomplir ce qu'elles exigent, puis déçus, nous laissons tout tomber. Elles nous demandent de faire encore, de toujours faire, tout en nous laissant sur notre fin de salut, de certitude du salut, sur notre fin d'être guéri de notre péché. Vous en êtes peut-être là, amis, avec d'autres amis en grand nombre, sous les 5 portiques des continents de ce monde, vous attendez. Vous attendez toujours. Vous comptez sur celui-ci, sur celle-là, sur tout ce qu'on a pu vous dire, ou bien encore sur les béquilles de bonnes œuvres, sur les béquilles de traditions usées. Vous continuez d'attendre. Vous n'en pouvez plus d'attendre. Eh bien, sachez que la maison de la miséricorde aujourd'hui, c'est notre terre à laquelle Dieu veut faire miséricorde. Ce monde a ses piscines un peu partout avec ses multitudes autour d'elles qui attendent que ça bouge. La bonne nouvelle de l'Évangile nous fait savoir que le Christ est venu sur cette terre un peu comme il est entré dans cette piscine de Bethesda et qu'il sauve ceux qui, comme le paralytique, lui disent « Je n'ai personne ». Il sauve ceux qui ont fini d'espérer en d'autres choses qu'en lui. Sans quitter sa place pour tenter quoi que ce soit, notre impotent de Bethesda fut guéri de son mal par la seule bonté, la seule grâce du Christ. Et la Bible dit que c'est par la grâce que nous sommes sauvés, par le moyen de la foi, et que cela ne vient pas de nous, c'est le don de Dieu. Cessez de tenter de faire encore, amis, vous n'y arriverez pas. Mettez votre confiance en Christ. Laissez-vous sauver par lui, c'est alors qu'il vous sera donné d'œuvrer pour lui et pour sa gloire.
1: Merci Alain Choiquier pour cette série de réflexions sur l'évangile de Jean. Vous avez su balayer pas mal de présupposés et nous recentrer sur le Christ et l'écriture seule. Et bien avant de rendre l'antenne, je rappelle qu'il est possible et même utile de nous écrire, soit pour nous faire part de vos remarques ou de vos questions, soit encore pour nous demander le premier exemplaire de notre étude biblique par correspondance. Et à ce sujet, je rappelle que cette étude biblique est entièrement gratuite et qu'elle est sans aucun engagement de votre part. Voici donc notre adresse. La voie de l'Évangile, 13202, Marseille. 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Eh bien, l'heure, c'est le moment de se séparer. Je vous donne rendez-vous pour une prochaine émission. D'ici là, portez-vous bien, prenez bien soin de vous et de votre prochain, des autres qui vous entourent. En attendant donc de se retrouver, à bientôt et au revoir.

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Dans quelques minutes, nous recevrons notre invité, qui aujourd'hui est Monsieur Jacques Mouillon, pour une petite réflexion.

0: Et nous allons retrouver tout de suite Monsieur Jacques Mouillon. Monsieur Jacques Mouillon avec sa réflexion du jour. Monsieur Jacques Mouillon, que vous avez sûrement déjà entendu lors des émissions La Voix de l'Évangile.
1: Lorsque nous partons en vacances, au détour de la route, dans un virage réputé dangereux et même parfois sur une ligne droite, nous rencontrons des voitures renversées dans le fossé, dans un champ en contrebas ou contre un arbre. On ralentit, on demande aux personnes présentes s'il y a des morts, des blessés, et on poursuit son chemin. Je me souviendrai longtemps de cet accident dans lequel 5 personnes furent blessées et 2 tuées. Elles gisaient encore là, cachées à nos regards par des couvertures. Un tel spectacle donne à réfléchir, n'est-ce pas ? C'est si vite arrivé. Pendant quelques kilomètres, nous redoublons de prudence. Nous roulons lentement, mais très vite on appuie à nouveau sur l'accélérateur. N'est-ce pas ainsi que les choses se passent ? Nous avons beau voir des accidents, recevoir des conseils de prudence, nous nous croyons en parfaite sécurité, même lorsque nous prenons certains risques. Nous croyons tout simplement et bien sincèrement dans notre cœur que ce genre de choses ne peuvent pas nous arriver à nous, pensez donc. C'est cet état d'esprit que les assurances essaient de combattre avec leurs campagnes publicitaires. N'avez-vous pas lu, contre les murs, les affiches, « L'accident n'arrive qu'aux autres ». L'assurance n'est chère qu'avant l'accident. Ne nous y trompons pas, tout le monde pense la même chose. L'homme a dans son fort intérieur le sentiment de l'immortalité et il a de la peine à imaginer sa propre mort. Il s'installe sur la terre comme s'il ne devait plus jamais la quitter. C'est ce sentiment qui nous fait côtoyer le danger et pousse les hommes à accomplir des exploits remarquables. C'est ce même sentiment qui fait que le trapéziste ou le funambule recommence tous les soirs le même numéro réputé dangereux et au cours duquel un ou plusieurs membres de sa famille y ont trouvé la mort dans le passé. C'est ce même sentiment qui fait sans cesse améliorer les records de vitesse sur route, sur eau ou dans les airs. C'est ce même sentiment qui nous anime tous, vous et moi, et qui fait que nous pensons que tout ira pour le mieux. Je connais personnellement quelqu'un qui se met dans une colère folle quand on aborde ce sujet de la mort. Un homme très connu déclarait à la télévision il y a peu de temps « J'ai peur de la mort et je préfère ne pas y penser ». Que nous l'acceptions ou non, le fait demeure. Mais pourquoi avons-nous tant de difficultés à l'envisager ? À l'ensevelissement d'un être cher, n'avons-nous pas un instant souhaité que les choses ne s'arrêtent pas là et que ce ne soit qu'un au revoir ? Nous pouvons peut-être mieux comprendre nos réactions en sachant que la Bible nous dit dans le livre de l'Ecclésiaste, au chapitre 3 et verset 11, « Dieu a mis dans le cœur de l'homme la pensée de l'éternité ». Reprenons pendant quelques instants l'origine de l'homme telle que nous la trouvons dans le livre de la Genèse. Dieu a créé l'homme à son image. Il le plaça ensuite dans le jardin d'Éden en mettant tout à sa disposition. Pour se nourrir, il n'avait qu'à tendre la main pour cueillir les fruits des arbres. Aujourd'hui, lorsqu'on veut décrire un lieu idéal, on dit « c'est un Éden ». Toutefois, il y avait une interdiction, une seule. Dieu lui avait demandé de ne pas manger de l'arbre de la connaissance du bien et du mal. Une interdiction qui allait être le révélateur du cœur de l'homme. Elle allait nous donner l'occasion de savoir si l'homme prenait au sérieux les paroles de son Créateur et s'il était prêt à s'y soumettre, quelle que soit la pression extérieure ou le prix à payer. Il n'est pas nécessaire qu'il y ait une multitude d'interdictions pour que l'homme désobéisse. Une seule suffit. Par cette désobéissance, le péché et la mort ont été introduits dans le monde et dans notre vie. Un savant écrivait « La mort est un mystère. L'homme devrait pouvoir vivre éternellement, étant donné que ses cellules se renouvellent régulièrement. Nous recherchons le virus de la mort et celui du vieillissement. » Est-ce une grande révélation que d'affirmer que ce virus est connu ? C'est le péché, la désobéissance à la volonté de Dieu et à sa parole. Dieu avait dit à Adam, « Tu pourras manger de tous les arbres du jardin, mais tu ne mangeras pas de l'arbre de la connaissance du bien et du mal, car le jour où tu en mangeras, tu mourras. C'est ici la première mention de la mort dans la Bible. Satan jouera plus tard sur les mots en disant « Vous ne mourrez pas, mais Dieu sait que le jour où vous en mangerez, vos yeux s'ouvriront et vous serez comme des dieux. » La faute commise, Dieu punit l'homme, le sol produira des épines. Tu gagneras ton pain à la sueur de ton front jusqu'à ce que tu retournes dans la terre d'où tu as été pris. L'homme a connu dès cet instant deux sortes de morts. La première, la plus dure, la mort spirituelle, la séparation d'avec Dieu son Créateur. Il est chassé du jardin d'Éden. Depuis ce jour, l'homme ne peut véritablement retrouver le bonheur et la paix s'il ne rétablit pas cette relation brisée. Sa vie n'est qu'une suite d'insatisfactions. L'Ecclésiaste, qui connaissait bien des plaisirs, pour ne pas dire tous les plaisirs de ce monde, écrit dans son livre au chapitre 6 et verset 7 « Tout le travail de l'homme est pour sa bouche et cependant ses désirs ne sont jamais satisfaits. » Caïn, lui aussi, chassé de cette communion avec Dieu après le meurtre de son frère, aura ce cri du cœur « Mon châtiment est trop grand pour être supporté. Voici, tu me chasses aujourd'hui de cette terre. » Je serai caché loin de ta face, je serai errant et vagabond sur la terre, et quiconque me trouvera me tuera. La mort spirituelle, c'est une vie vécue loin de la présence de Dieu. La seconde mort que l'homme va connaître, c'est la mort physique, le retour à la terre. Les hommes, me semble-t-il, sont beaucoup plus préoccupés par cette mort physique que par la mort spirituelle. Il n'y a pourtant aucune commune mesure entre l'une et l'autre. Cette pensée de l'éternité enfouie dans notre cœur en est la preuve, le témoignage. En réalité, l'homme est effectivement immortel. La mort a été rendue nécessaire par le péché. Dieu ne voulait pas, toujours par amour, que l'homme vive l'éternité dans les conditions créées par cette désobéissance. La mort physique n'est qu'un simple passage entre la vie terrestre et l'éternité. La Bible déclare qu'il n'y a que deux possibilités, deux endroits où nous puissions vivre l'éternité. L'enfer, c'est-à-dire la séparation définitive d'avec Dieu, et le paradis, la présence éternelle de Dieu. Savez-vous, cher ami auditeur, où vous passerez votre éternité? Peut-être voudriez-vous me dire, mais comment répondre à une telle question? Mais comment puis-je le savoir? Laissez-moi vous dire ce que la Bible enseigne encore à ce sujet. Dieu ne pouvait pas laisser la désobéissance de l'homme impunie. Dieu est juste, il donne ce qu'il promet. Il ne tient point le coupable pour innocent, déclare Moïse dans le livre de l'Exode. Mais il n'a pas cessé de l'aimer et de désirer son bonheur pour autant. Tout au long des pages de l'Ancien Testament qui nous relatent la vie du peuple juif, nous voyons Dieu veiller sur les hommes jusqu'au jour où, mettant le comble à son amour, il a envoyé son Fils unique, Jésus-Christ. C'est là le centre de la bonne nouvelle de l'Évangile. Ce que l'homme ne pouvait pas faire pour lui-même, Dieu l'a accompli en Jésus-Christ. Vous étiez autrefois étrangers et ennemis par vos pensées et par vos mauvaises œuvres. Et Jésus vous a maintenant réconciliés par sa mort. Dieu était en Christ réconciliant le monde avec lui-même. C'est cette réconciliation voulue et réalisée par Dieu qui nous ouvre la porte de l'éternité, dont la pensée est ancrée dans notre cœur. Voulez-vous être réconcilié avec Dieu? Voulez-vous vivre l'éternité en sa présence? Le choix vous appartient, c'est à vous de décider. Puis-je vous dire, comme le disait l'apôtre Paul aux habitants de la ville de Corinthe, « Nous faisons les fonctions d'ambassadeurs pour Christ, comme si Dieu exhortait par nous. » Nous vous en supplions au nom de Christ, soyez réconciliés avec Dieu. Reconnaissez votre misère humaine, confessez-lui vos fautes, votre péché. Acceptez que Jésus-Christ porte le fardeau de votre passé sur la croix, qu'il fasse de vous une nouvelle créature. Comment ? Faites vôtre la prière de ce publicain, homme de mauvaise vie dont Jésus nous parle dans une parabole. Cet homme était monté au temple pour prier. Il se tenait à distance des autres personnes. Il n'osait même pas lever les yeux au ciel, mais se frappant la poitrine, il disait, Ô Dieu, sois apaisé envers moi, qui suis un pécheur. » Et Jésus ajoute qu'il descendit dans sa maison justifiée.

Il franchit cette porte, en bois, en forme de croix, et se trouva enfin de l'autre côté de la montagne, au magnifique pays de la paix, là où coule victoire et assurance en abondance.

Bonjour, je m'appelle Freddy, j'ai 24 ans. Et il y a eu tout un temps dans ma vie où je vivais sous la peur. Je pouvais pas regarder vers le ciel parce que je pensais que Dieu pouvait me frapper à tout moment. Je croyais qu'il ne m'aimait pas parce que j'avais été trop loin. Avant, certaines de mes fréquentations m'appelaient le caméléon. Je me faisais tout à tous, comme on dit. Je me cherchais dans tous les styles afin de pouvoir combler un manque. Et à cette époque, ce qui occupait mon temps, c'était plus l'école. J'avais quitté l'école et j'ai vite décroché. C'était plutôt les vols à l'arraché, les deals, les cambriolages. Et avec mes parents, c'était devenu la guerre totale. Mais en réalité, c'était rien comparé à toutes les luttes que je devais mener à l'intérieur de moi. Et malgré tout ce que je faisais, je ressentais vraiment une grande culpabilité. Mais malgré ça, j'ai continué de pire en pire. Je vendais de la drogue, cannabis, héroïne, cocaïne, ecstasy. Puis vous savez, quand on vend ce genre de drogue, c'est de la mort qu'on vend. Alors je me rappelle que certains amis m'enviaient et il y en a d'autres qui voulaient pas me suivre. Certains disaient même que j'avais le diable en moi. Je pouvais les comprendre, je buvais du matin jusqu'au soir. J'étais devenu violent, je savais où trouver des armes s'il le fallait. J'ai vu et fait des choses que je pourrais forcément ne pas révéler pour ne pas choquer, mais sachez que cette vie-là, c'était bien mon quotidien. Évidemment, j'ai fini en prison et même là-bas, j'avais tout ce qu'il me fallait. J'avais mon smartphone avec un abonnement pour voir des films prépayés en ligne, payés par mes potes. J'avais aussi une mule. Alors une mule, c'était quelqu'un qui faisait tout ce que je voulais jusqu'à même faire mon lit. J'avais ma copine et ma famille qui venaient me voir en prison. Et pendant mon séjour, un aumônier de prison venait de temps en temps me voir. Mais je voulais pas que ça se sache, alors je me suis vite séparé de lui. J'essayais de faire comme tout le monde. Mais en ce temps-là, je pensais beaucoup à Dieu. Mais à chaque fois que j'y pensais, je faisais des crises d'angoisse. Et pendant tout ce temps, mon frère, resté chrétien, n'a pas cessé de prier pour moi. Et il croyait que Dieu pouvait me sauver. Il venait même sur mon point de vente pour me parler de Dieu. Et à chaque fois qu'il parlait, je chantais que Dieu était là. Et pourtant, je me rappelle que certaines personnes autour de lui disaient « Mais c'est dommage quand même pour ton frère, il avait bien commencé. » Et mon frère leur répondait « Mais ne vous inquiétez pas parce que un jour il va revenir et il va revenir et encore plus fort. » Un jour, je rentrais chez moi et mon frère était présent. Et puis au travers d'une discussion, il me demande si ça va. Et ce jour-là, ça allait pas, alors je lui dis. Et il me dit « Mais tu sais, Dieu t'aime et tu peux revenir à lui. » Et je me rappelle que ce jour-là, c'était pas comme d'habitude. Parce que ce jour-là, cette phrase, elle a percuté mon cœur. À tel point que quand je me suis retrouvé seul, j'ai décidé vraiment de tout nettoyer et j'ai supprimé tout ce que j'avais dans mon téléphone, mes réseaux sociaux, mes contacts, et j'ai vraiment coupé tout contact avec mon passé. Et je suis monté dans ma chambre et j'ai dit à Dieu, bah écoute, voilà, si tu peux me pardonner et si tu peux me changer, alors vas-y, au nom de Jésus. Et à cet instant, l'Esprit de Dieu m'a saisi et depuis, toute ma vie a été bouleversée. J'ai été délivré de la cigarette, j'ai été délivré de l'alcool et j'ai plus jamais fait une seule crise d'angoisse, moi qui en faisais presque chaque semaine. J'ai même vécu un miracle au niveau de la justice. Alors que je passais en jugement, j'étais censé retourner en prison et au final, j'ai pu être libre. Et ceux qui me connaissent avant disent même que mon visage a changé. Et oui, il y a quelques temps, j'étais en prison avec des dizaines de rats qui couraient sous ma fenêtre. Et ma vie était catastrophique. Aujourd'hui, je suis libre. Et pas seulement physiquement, mais spirituellement. Et je peux même dire que j'aime Dieu. Dieu est venu, non pour me frapper, comme je le croyais, mais pour me secourir. Alors, vraiment, si tu crois que Dieu est ce Dieu en l'air qui est là pour te juger ou pour te frapper, mais vraiment, sache que c'est pas le cas. Dieu est là pour te secourir, peu importe par quoi tu passes. Comme moi, je l'ai vécu dans ma chambre, toi aussi, tu peux le vivre, peu importe là où t'es. Et je t'invite vraiment à le faire et de dire à Dieu, mais révèle-toi à moi et viens me secourir.

La Bible nous dit, dans l'Épître aux Philippiens, chapitre 2, versets 5 et 8, « Le Christ Jésus, étant en forme de Dieu, s'est anéanti lui-même, prenant la forme d'esclave. Il s'est abaissé lui-même, étant devenu obéissant jusqu'à la mort et à la mort de la croix. »

L'abaissement de Jésus. Dans l'humilité profonde, suivant ton obscur chemin, tu fus méprisé du monde, toi qui lui tendais la main. Toi dont l'amour secourable, compatissant et parfait, sur l'humanité coupable, versa bienfait sur bienfait. Oh, quel trésor il nous réserve, ton cœur plein de charité, Dieu lui-même n'y découvre que lumière et sainteté. Et nous, comblés de tes grâces, enfants de Dieu par la foi, nous pouvons suivre tes traces dans le même amour que toi. Sous l'opprobre et l'amertume et l'angoisse et le labeur, si notre chair se consume, que ton exemple au Sauveur chaque jour nous encourage, malgré notre infirmité, à reproduire l'image de ta sainte humanité. Henri Rossier.

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1: Bonjour à tous, bienvenue dans les actualités du SEL. Je suis aujourd'hui avec Anaïs Landau, qui est responsable opérationnelle pour les projets de développement au sein du SEL. Bonjour Anaïs.
2: Bonjour Jean-Philippe.
1: Alors les projets de développement au sein du SEL, c'est une partie peut-être moins connue pour les gens qui connaissent le SEL. Alors les gens qui connaissent pas le SEL, on est une organisation chrétienne de solidarité internationale et on a plusieurs missions. Il y a le parrainage d'enfants qui est relativement connu concernant le SEL et les projets de développement. Il y a aussi les urgences, mais on n'en parlera pas aujourd'hui. Les projets de développement, et dans les projets de développement, Anaïs, il y a deux domaines dont j'aimerais parler avec toi aujourd'hui. C'est le domaine de l'agriculture et impulsion économique. Et pourquoi on aimerait parler particulièrement de ça? Parce qu'on a une année au SEL qui est avec un accent mis sur le travail, parce qu'il y a des gens qui, en Afrique subsaharienne, travaillent très dur et qui n'arrivent pas à vivre décemment de leur travail, ou alors qui n'arrivent pas à trouver de travail. Et ces deux projets, finalement, ces deux domaines, travaillent à chercher à aider à sortir de la pauvreté par le travail. Est-ce que c'est bien ça le point commun entre ces deux domaines, Anaïs?
2: Oui, effectivement, la notion de travail revient énormément. C'est très central parce que finalement, lorsqu'on vient soutenir des projets agricoles, on vient soutenir justement derrière des agriculteurs en général ou des personnes qui pratiquent de l'agriculture familiale, et donc qui, pour eux, leur première source de revenus, ça va être justement ce travail agricole, ce travail au niveau de la terre, des champs et de l'élevage. Lorsqu'on vient soutenir par exemple des projets d'impulsion économique, là ça va être tout ce qui est accompagnement justement pour mettre en place des activités, on dit activité génératrice de revenus. Donc c'est une autre forme de travail, ça va être surtout peut-être de la mise en place de petits commerces, la fabrication de produits artisanaux. Et donc là encore une fois, on voit que finalement tout ça, ça contribue à aider les gens à valoriser leur travail.
1: Alors, un petit mot pour ceux qui ne connaissent pas le SEL et le fonctionnement du SEL. Il n'y a pas d'expatriés, il n'y a pas de Français qui partent à l'étranger pour aller aider en Afrique subsaharienne au SEL. Le principe, c'est que il y a des chrétiens qui travaillent et qui sont touchés par la pauvreté qui les entoure et qui ont décidé de mettre en place des projets de développement. Et puis, le rôle du SEL, c'est d'accompagner ces chrétiens pour qu'ils puissent, eux, se mettre en action sur le terrain.
2: Tout à fait, tout à fait. Le SEL, on dit toujours qu'on travaille en partenariat avec des associations locales, et on tient au terme partenariat parce que l'idée, c'est vraiment de joindre nos forces, en fait, de joindre les forces de ces acteurs, de nos frères, de nos sœurs sur le terrain qui sont chrétiens, avec les nôtres, nos ressources, nos moyens, notamment financiers, pour les aider à pouvoir mettre en place les projets qu'ils souhaitent mettre en œuvre pour la communauté. Et c'est ainsi qu'on fonctionne avec ces associations chrétiennes qui, bien sûr, sont tenues en général par des chrétiens, mais qui dont les actions vont à l'ensemble de la communauté sans discrimination, je tiens à le préciser.
1: Oui, je pense que c'est quelque chose d'important parce que ça fait vraiment partie de l'esprit du SEL. L'idée, c'est quand même d'aider celui qui est le plus vulnérable, le plus pauvre, qui a besoin d'aide. Alors, sur cet axe du travail, il y a quelque chose qui finalement déchire le cœur de nos partenaires locaux, c'est de savoir qu'il y a des gens qui finalement se travaillent à longueur de journée, puis finalement n'arrivent pas à vivre, ou alors n'arrivent tout simplement pas à travailler, à se mettre en action. Est-ce que tu peux nous expliquer, Anaïs, quel est le principe de base, comment les accompagner pour que finalement leurs activités deviennent génératrices de revenus avec, par exemple, les projets impulsion économique?
2: Oui, notamment avec les projets impulsion économique, il faut comprendre aussi l'intérêt de ces projets, c'est que on est dans un contexte pour la plupart de ces pays où nos partenaires interviennent, où il y a un fort taux de chômage, une population relativement jeune, et souvent les plus vulnérables sont aussi des femmes. Et donc, en fait, tout cela fait que il y a besoin de créer des opportunités, justement économiques, financières, parce que ces gens-là sont souvent beaucoup à l'écart du marché du travail, parce que voilà, c'est soit parce que manque de formation de base, ou il y a de la formation mais il n'y a pas le travail qui va avec. Et donc c'est comment on essaie de créer des opportunités pour ces personnes là afin qu'elles s'insèrent au niveau du tissu social et économique, et par là nos partenaires souvent surtout sur ces dernières années on voit la tendance à mettre en place en fait beaucoup de projets qui accompagnent dans l'entrepreneuriat. Justement former en fait des entrepreneurs en disant vous avez, tout le monde a quelque chose qui peut mettre en place, tout le monde a quelque chose qui sait faire plus ou moins, et si c'est pas le faire, il a des compétences qu'on peut développer. Donc ça peut être de la formation, tout simplement. Souvent on le voit, des projets de fabrication de savon artisanal. Voilà, ça demande de prendre quelques produits au niveau local, et voilà comment on aide un groupe de femmes à démarrer une activité de fabrication de savon, et derrière des fois ça peut donner de gros commerces. Ça commence comme ça avec juste une petite formation, et derrière on a des groupes de femmes qui lancent finalement toute une petite entreprise de cosmétiques. J'ai eu l'occasion d'en rencontrer d'ailleurs au Tchad, et voilà, c'est vraiment accompagné à partir du peu que les personnes elles peuvent avoir, ou leur donner la confiance de développer quelques compétences, et ensuite de lancer une petite activité qui rapportera quelque chose.
1: Alors ça veut dire que, si je t'écoute bien, que au départ il y a déjà une espèce de forme d'exclusion des personnes les plus vulnérables, et ça veut dire que elles-mêmes ne se sentent pas forcément ni la force ni quelque part le droit de pouvoir se lancer dans des activités.
2: De manière générale, on a souvent ce discours qui revient, même lorsque les partenaires nous parlent de ces projets, ou même lorsqu'on rencontre des bénéficiaires des projets Impulsion Économique, c'est de dire mais en fait moi de base j'aurais bien voulu faire quelque chose, mais j'ai même pas un capital de départ, et si je vais voir même une institution de microfinance pour avoir un petit prêt, on me l'accordera pas parce que voilà je j'ai pas les ressources nécessaires, je suis trop pauvre. Donc ou des fois il y a des jeunes qui comme je le disais peut-être sont formés de base, mais le fait de pas trouver de travail commence à se dire en fait moi je peux rien faire, donc qui se dévalorise, et là c'est là où c'est intéressant la manière dont les partenaires du CEL interviennent, et de redonner confiance à toutes ces personnes, premièrement en elles, et de dire non, en fait il y a du potentiel et vous pouvez lancer quelque chose, ou au moins faire quelque chose qui rapportera un peu.
1: D'où le terme impulsion économique, c'est nos partenaires locaux, ils donnent l'impulsion. Et est-ce que tu peux nous dire, donc tu nous as parlé de, par exemple, de formation, est-ce qu'il y a d'autres choses qui peuvent permettre à nos partenaires d'aider des personnes à se mettre en route pour lancer une entreprise?
2: Oui, effectivement, il y a aussi l'accompagnement pour accéder à des outils, des équipements. Je donnais l'exemple tout à l'heure de femmes, par exemple, qui pouvaient être formées pour commencer à produire du savon ou autre forme de cosmétique et autres, mais il faut quand même du matériel pour le faire, ce savon. Et c'est là que c'est intéressant, les partenaires vont justement aider à avoir des matières premières, des outils de transformation. Et souvent c'est ça, par exemple pour des jeunes qui veulent se lancer dans la couture, on va les aider à avoir une machine à coudre. Et aussi un autre moyen en dehors de tout ce qui est appui à l'équipement, ça va aussi être les aider justement à les accompagner, on va dire à se structurer financièrement. Par notamment avec la mise en place peut-être de groupes d'épargne et de crédit. En fait, l'intérêt c'est que justement quand on n'a peut-être pas accès aux moyens financiers traditionnels pour obtenir un prêt pour lancer son activité, on fait une petite banque de manière informelle. Donc à partir d'un groupe, peut-être d'une vingtaine de personnes, on va épargner mettre notre épargne en commun, on va mettre de l'argent ensemble. Ça peut être des petits montants, mais la somme de petits montants, en fait, finalement, ça permet de s'octroyer des crédits entre nous dans le groupe, et de soutenir justement le lancement d'une activité ou renforcer l'activité d'un ou de plusieurs membres du groupe. Et ça, c'est quelque chose que les partenaires apprennent aussi aux communautés.
1: Alors, les activités ou le domaine impulsion économique, est-ce que c'est un accompagnement uniquement pour se lancer, ou est-ce que ça va un peu plus loin? Jusqu'où ça va finalement, cet accompagnement?
2: La finalité, en fait, dans les projets impulsion économique, c'est un objectif très très fort, mais c'est l'autonomisation des participants au projet. C'est de se dire, à la fin, on aimerait vraiment dans la mesure du possible, qu'ils soient autonomes économiquement et financièrement. Donc, ça passe par beaucoup, effectivement, d'accompagnement. C'est pas juste on va former et puis c'est fini, ou on va donner les équipements et c'est terminé. Mais souvent, il y a un suivi, en fait, qui se fait pendant plusieurs mois, le temps du projet, pour voir justement comment les participants s'en sortent. Et si derrière, ils arrivent à acquérir une forme d'autonomie, peut-être pas une autonomie intégrale à 100%, mais au moins commencer à montrer des signes d'autonomie. Par exemple, dans ces signes d'autonomie, c'est déjà quand une maman arrive à dire « oui, moi, depuis le projet, j'arrive à payer les frais de scolarité de mon enfant », des gens se disent « ah oui, ça commence ».
1: Est-ce qu'on peut avoir un autre exemple que la fabrication de savon ? Est-ce que tu as d'autres projets en tête ?
2: Oui, en dehors de la fabrication de savon, au niveau impulsion économique, je pense à la formation des jeunes. Notamment la formation des jeunes, parce que souvent la production de savon, c'est vraiment des projets spécialement pour les groupes de femmes, souvent des mamans. C'est aussi, parce que c'est une formation qui va assez rapidement en fait. Pour un autre type de souvent pour les jeunes, c'est des formations un peu plus longues, étendues sur quelques mois voire une année, et ça va être des formations à la couture, mais la couture de manière assez poussée. C'est pas juste coudre un simple vêtement, mais c'est d'avoir des modèles vraiment un peu plus élaborés pour aussi que ça soit un peu plus rentable. La formation en mécanique, en informatique. On a un partenaire qui fait ça au Congo, qui accompagne les jeunes dans ce domaine-là, et derrière les aider à être beaucoup plus facilement insérable sur le marché du travail.
1: Anaïs, je rappelle que tu es responsable opérationnelle des projets de développement en Afrique subsaharienne pour le SEL. Les projets de développement, c'est une des missions du SEL. Il n'y a pas que le parrainage d'enfants, il y a aussi les projets de développement uniquement, par contre, en Afrique subsaharienne. Un dernier petit mot sur dans quelle zone on se situe. Donc, on est en dessous du Sahara, mais ça veut dire dans combien de pays ?
2: Alors, donc le Bénin, le Togo, le Burkina Faso, le Sénégal encore, le Tchad, la République démocratique du Congo, Madagascar, et je pense que je n'ai rien oublié.
1: Ça veut dire que les projets de développement, c'est dans 7 pays alors ?
2: 7 pays.
1: Ça marche. Merci beaucoup, Anaïs. Alors, si vous êtes intéressé par le soutien de ces partenaires locaux en Afrique subsaharienne, il y a un geste simple à faire. Vous allez sur Internet, sur selfrance.org, et puis vous allez voir les projets de développement, et puis il y aura impulsion économique et agriculture. Il y a les mêmes mécanismes, l'idée donc de vivre de son travail, de permettre à des personnes de vivre de leur travail, et vous pouvez faire un don ponctuel, ou encore mieux, faire un don régulier, même petit. C'est tous les dons sont une goutte de plus pour permettre à des personnes de sortir de la pauvreté. Merci beaucoup, Anaïs.
2: Merci.

0: de toi.
1: Je m'appelle Philippe Paoli, je suis né à Marseille, dans une famille catholique. J'ai atterri dans les années 76 en Alsace. C'est là que ma vie a un petit peu changé, nous étions un petit peu plus posés, et c'est là que j'ai rencontré une personne qui s'appelle Daniel, et qui a été pour moi, je pense, le début de ce long chemin vers Dieu. Nous étions encore alors très jeunes tous les deux, mais lui faisait partie d'une église évangélique. Il m'a emmené quelquefois dans des assemblées ou dans des réunions. Et c'est là que j'ai pu rencontrer des gens complètement différents, avec qui on se sentait bien, des personnes qui parlaient de tout, qui étaient gentilles, qui vous accueillaient avec le sourire, des choses que je n'avais pas l'habitude de voir. Et ça ne me faisait pas plus d'effet que ça. Les années ont passé, j'ai rencontré la personne avec qui je devais me marier. Quand nous avons eu notre premier enfant, Daniel a eu son premier enfant, et 7 jours après, j'avais le mien avec Carole. Et ça a été quand même quelque part quelque chose qui nous a rapprochés, et on se voyait plus fréquemment. Et ceci durant plusieurs années, et ma femme a commencé à aller plus régulièrement dans une assemblée évangélique. Moi, de temps en temps, j'y allais aussi, mais beaucoup plus rarement, c'était très exceptionnel. Et ceci a duré encore quelques années. C'est en novembre 2000, alors que je rentrais un soir du travail en moto, j'ai eu un accident. Et c'est vraiment ce jour-là où j'ai rencontré le Seigneur. C'était dans la douleur, mais c'était quelque chose de formidable. Je me souviens, rentrant le soir, il faisait nuit, il pleuvait un peu. J'ai vu des lumières et puis ça a été un choc, un grand choc et un gros trou noir. J'ai perdu a priori connaissance quelques minutes. Et quand je me suis réveillé, j'étais allongé sur la chaussée et je voyais des gens autour de moi qui gesticulaient, qui bougeaient dans tous les sens, qui criaient, qui appelaient, qui me parlaient. Et moi, je les regardais et je n'arrivais plus à respirer. Je suffoquais, je manquais d'air, j'arrivais pas à remplir mes poumons pour parler ou pour respirer tout simplement. Et c'est à ce moment-là que j'ai senti quelque chose m'envahir, rentrer en moi, j'ai senti une lueur, une chaleur,

mois de novembre, il faisait très froid. J'étais allongé par terre, je n'avais pas froid. J'étais bien. J'arrivais pas à respirer, mais j'étais bien. Et je sais pas si c'était une voix qui m'a parlé, mais j'entendais quelque chose qui me disait « Calme-toi, n'aie pas peur, je suis avec toi, prends le temps de respirer, ça va aller. » Et d'un seul coup, j'ai commencé à respirer doucement. J'avais du mal à respirer, j'avais mal, j'avais des douleurs dans le dos, mais je me sentais bien. J'étais pas paniqué. Les gens me parlaient, je leur répondais. Je leur ai même demandé d'appeler ma femme, de lui dire que ça allait bien, que j'étais tombé, mais que ça allait bien. Puis les pompiers sont arrivés, m'ont emmené. J'ai passé quelques temps à l'hôpital, puis je suis resté en convalescence à la maison durant 7 mois. Et durant tous ces mois, j'ai eu le temps de prendre le temps de lire ma Bible. Et j'ai découvert des choses formidables. J'ai découvert que il y avait quelqu'un qui était mort pour nous, qui était venu sur terre pour nous délivrer de nos péchés et pour nous aimer tout simplement. J'ai commencé à partir de là à aller régulièrement au culte avec ma femme, avec mes enfants, et j'ai commencé aussi à changer moi aussi. Et ce qu'il y avait de joyeux et de beau tous les jours dans ma vie, c'est de voir que mes enfants, ça leur faisait plaisir de voir que j'avais rencontré le Seigneur. Et à partir de là, ça a été une joie tous les jours. Et j'en remercie le Seigneur pour ça.

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1: Seigneur, nous voulons venir avec reconnaissance et avec joie

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1: Bonjour et bienvenue dans cette nouvelle émission dont le thème va être tiré du chapitre 30 des Proverbes, puisque nous sommes aujourd'hui le 30 juin. Merci Michel de nous faire la lecture de ce chapitre 30.
0: Proverbe chapitre 30. Parole, sentence d'Agour, fils de Yaqué. Cet homme s'est adressé à Ithiel, et Ukal. Je suis certes le plus bête des hommes, et je ne possède pas l'intelligence d'un homme. Je n'ai pas appris la sagesse, et je ne connais pas la science des saints. Qui est jamais monté au ciel et puis en est redescendu? Qui donc a recueilli le vent dans ses mains à poignée? Qui a enveloppé les eaux dans son manteau? Qui a fixé les limites de la terre? Quel est son nom? Et quel est le nom de son fils? Dis-le, si tu le sais. Chaque parole de Dieu est entièrement vraie. Il défend comme un bouclier ceux qui se confient en lui. N'ajoute rien à ses paroles. Sinon, il te le reprocherait, et tu serais regardé comme un menteur. Éternel, je te demande deux choses. Ne me les refuse pas avant que je meure. Garde-moi de dire des paroles fausses ou mensongères. Ne me donne ni pauvreté ni richesse. Accorde-moi seulement ce qui m'est nécessaire pour vivre. Car dans l'abondance, je pourrais te renier et dire « Qui est l'Éternel ?» Ou bien, pressé par la misère, je pourrais me mettre à voler et déshonorer ainsi mon Dieu. Ne dénigre pas un serviteur auprès de son maître, de peur qu'il ne te maudisse et que tu ne portes la peine de ta faute. Il y a des gens qui maudissent leur père et qui n'ont pas un mot de reconnaissance pour leur mère, des gens qui se croient purs, bien qu'ils n'aient pas été lavés de leur souillure, des gens très hautains et qui regardent les autres de haut, des gens dont les dents sont des épées et les crocs des couteaux pour dévorer les malheureux et les faire disparaître de la terre pour retrancher les pauvres du milieu des hommes. La sangsue a deux filles. Elle s'appelle Don et Don. Il y a trois choses insatiables et même quatre qui ne disent jamais « cela suffit ». Le séjour des morts, la femme stérile, la terre qui n'est jamais rassasiée d'eau et le feu qui ne dit jamais « cela suffit ». Les yeux qui se moquent d'un père et qui dédaignent l'obéissance envers une mère seront crevés par les corbeaux de la vallée et dévorés par les petits de l'aigle. Il y a trois choses qui sont trop merveilleuses pour moi, et même quatre, que je ne comprends pas. Le chemin que suit l'aigle dans le ciel, celui du serpent sur le rocher, celui du navire en haute mer et celui de l'homme chez la jeune fille. Voici comment agit la femme adultère. Elle satisfait ses appétits, s'essuie la bouche et dit « Je n'ai rien fait de mal ». Il y a trois choses qui font trembler la terre et même quatre qu'elle ne peut supporter. Un esclave qui devient roi, un insensé qui vit dans l'abondance, une femme odieuse qui trouve à se marier et une servante qui supplante sa maîtresse. Il y a quatre petits animaux sur la terre qui, pourtant, sont remplis de sagesse. Les fourmis, qui forment un peuple faible, mais qui préparent leur nourriture pendant l'été. Les damans, qui n'ont guère de force, mais qui établissent leur demeure dans les rochers. Les sauterelles, qui, sans avoir de roi, s'avancent, toutes en bataillons rangés. Et le lézard, qu'on attrape à la main et qui pénètre dans les palais des rois.

Au verset 10, il est écrit « Ne dénigre pas un serviteur auprès de son maître, de peur qu'il ne te maudisse et que tu ne portes la peine de ta faute. » La Bible nous recommande de respecter et de ne pas critiquer les serviteurs de Dieu. Dans l'évangile de Jean, au chapitre 13 et au verset 20, Jésus dit « Vraiment, je vous l'assure, qui reçoit celui que j'envoie, me reçoit moi-même, et qui me reçoit, reçoit celui qui m'a envoyé. » Lorsqu'on a des paroles amères, critiques par rapport à un serviteur de Dieu, on oublie que l'on offense Dieu lui-même. Si vous estimez que les enseignements d'un serviteur de Dieu sont erronés, eh bien priez pour lui. Dans la mesure où cela est possible, allez le trouver pour lui demander des explications, car il est possible qu'il y ait de l'incompréhension de votre part. Si vous le jugez utile, changez d'église ou bien ne participez plus à ces réunions, mais ne critiquez pas. Quand le roi Saül a essayé à maintes reprises d'ôter la vie de David, ce dernier a demandé la protection divine. Il a fui devant Saül, mais il a toujours considéré comme loin de l'Éternel et il a refusé de lui nuire de quelque façon que ce soit. Et Dieu a protégé David, il l'a béni et lui a donné la place de roi quelques années plus tard. Il est vrai que les serviteurs de Dieu peuvent connaître des échecs, faire des erreurs, apporter des enseignements que nous ne trouvons pas conformes à la parole de Dieu. Alors, si nous ne sommes pas d'accord, il est préférable de dire « je ne comprends pas, je ne suis pas d'accord avec ce qui est enseigné, donc je me retire sans faire de bruit ». Mais surtout, ne répandons pas des paroles négatives à l'égard de cet homme ou de cette femme de Dieu. Nous devrions toujours avoir dans notre pensée le verset 4 du chapitre 14 de l'Épître aux Romains. « Qui es-tu, toi, pour juger le serviteur d'un autre ? Qu'il tienne bon ou qu'il tombe, c'est l'affaire de son maître. Mais il tiendra bon car le Seigneur, son maître, a le pouvoir de le faire tenir. » Aimons et respectons les serviteurs de Dieu. Les choses ne sont souvent pas faciles pour eux. Ils sont soumis à bien des pressions et ils ne peuvent pas partager leurs problèmes facilement. Un pasteur, par exemple, a besoin des prières et du soutien des membres de son église. Lorsque vous priez pour lui, soyez attentifs à ce que Dieu vous dit. Il veut peut-être vous utiliser pour être une source d'encouragement, une parole dite à propos, une offrande donnée discrètement, un service rendu. S'engager dans tel ou tel domaine de la vie de l'Église sont autant de points qui peuvent redonner du courage aux responsables. S'il s'agit d'un jeune couple avec des enfants, avez-vous pensé à leur proposer, par exemple, de garder les enfants de temps en temps pour qu'ils aient un peu de temps pour eux ? Ou bien à aider la maman dans le ménage, dans le travail de la maison, car la place de femme de pasteur n'est pas toujours facile. Et quand vous recevez un serviteur de Dieu, faites-le comme si vous receviez Jésus lui-même, et vous verrez le bonheur que le Seigneur met dans votre cœur en retour. Alors, bon courage, soyez bénis, au revoir et à demain.

Nous arrivons en fin de cette émission Graines de vie avec Edith. Alors vous pouvez la contacter en écrivant à tremplin Edith Pet, boîte postale 21 30 310 Vergès. Ça s'écrit V-E-R-G-E-Z-E, Vergès, France. Besoin de prière, notez-le dans votre courrier. Dites-nous ce que cette émission vous a apporté. Faites-la connaître aussi autour de vous. Par courriel, edith.tremplin@gmail.com. Je répète, vous pouvez nous contacter par courriel, edith.tremplin@gmail.com. Je vous dis au revoir, bon courage et à demain.

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0: chronique de l'immobilier. Bonjour chers auditeurs et bienvenue dans ces chroniques de l'immobilier avec Annie, qui est conseillère PBH Immo dans la région. Bonjour Annie.
1: Bonjour Moïse.
0: PBH Immo est un réseau français d'agents immobiliers indépendants dont vous faites partie Annie, et dans la particularité de se retrouver sur des valeurs morales dont l'honnêteté, l'intégrité, la disponibilité et la réactivité.
1: Oui, absolument.
0: L'immobilier, c'est compliqué depuis plusieurs décennies sur la côte basque-hollandaise et le phénomène qui était jusqu'alors que côtier commence à se répandre à l'intérieur des terres. Mais suite à la guerre en Ukraine et à l'inflation, la situation s'est compliquée. En effet, les crédits bancaires sont plus compliqués suite à l'augmentation des taux. Et sans emprunt, devenir propriétaire est difficile. Est-ce impossible, Annie ?
1: Non, les solutions parallèles existent. Elles sont peu utilisées, mais la conjoncture actuelle pourrait les rendre plus fréquentes. Et aujourd'hui, par exemple, je vais vous proposer de vous parler du viager.
2: Vous n'avez pas songé au viager ?
3: Au viager ?
4: S'il va mal, c'est que ça va bien.
5: Faites-moi confiance.
0: Vous venez d'entendre la bande-annonce du viager, un film des années 70 qui parle justement de ce sujet dont nous traitons avec Annie aujourd'hui de PBH Immo. Et donc le viager, ça existe encore ? Pas que dans ce film, mais aussi bien dans la réalité.
1: Eh oui, le viager est très ancien puisqu'il existait déjà sous l'Empire romain. Souvent plus avantageux qu'un achat classique, mais bon, il comporte aussi quelques inconvénients, faut le dire.
0: Alors, dans la pratique, comment ça marche un viager ?
1: Alors le viager consiste à acheter un logement en s'acquittant seulement d'une partie de la somme le jour de la transaction, et cette fraction du montant total est appelée bouquet. Le bouquet est complété par une rente qui est versée mensuellement ou trimestriellement ou annuellement jusqu'au décès du vendeur.
0: Et c'est pour ça que dans le film Le Viager,
6: la famille attend toute leur vie le décès du vieux monsieur qui finit par survivre à tous en devenant centenaire.
0: Est-ce que ça arrive que certains meurent juste après la signature ?
1: Je ne sais pas, peut-être cela peut arriver. Mais en tout cas, le décès doit être imprévisible. En effet, s'il intervient dans les 20 jours qui suivent la signature de l'acte, les tribunaux pourront annuler la transaction. Le décès par accident, par contre, ne remet pas du tout en cause la validité de la vente. D'où les péripéties du film.
6: Et oui, ils cherchent à faire des accidents qui souvent se retournent contre eux par une certaine justice divine.
0: Et si dans ce film, le viager se retrouve pas être rentable, est-il moins cher en moyenne qu'un achat traditionnel dans la plupart des cas ?
1: En théorie, oui. Le viager est moins cher. En tout cas, lorsqu'il est occupé. Car le vendeur conserve l'usufruit du bien. En règle générale, le bouquet représente environ 30% de la valeur du logement. La rente, elle est calculée par le notaire en fonction de plusieurs paramètres. Bien sûr, l'âge et l'espérance de vie du vendeur, si le viager est libre ou occupé, et le prix du loyer que celui-ci pourrait obtenir en louant son habitation.
0: Donc on cherche l'intérêt des deux parties. Vous avez parlé de viager libre, viager occupé. Quelle est la différence entre les deux ?
1: Bien, le viager occupé, qui représente à peu près 85 à 90% des transactions, il permet au vendeur de conserver l'usufruit du logement. C'est-à-dire qu'il garde les fruits et use de son logement, soit en l'habitant, soit en le louant. Celui-ci assume donc des charges de type locative, comme s'il était locataire, quoi. Telles que les consommations d'eau, l'énergie, voilà, les petites réparations, etc. L'acheteur, lui, par contre, il a à sa charge la taxe foncière, les gros travaux, comme s'il était déjà propriétaire.
0: Et le viager libre, du coup ?
1: Alors, le viager libre, lui, il permet à l'acheteur de bénéficier immédiatement du logement, mais à un tarif plus élevé. Tous ces éléments sont à prendre en compte, en fait. Acheter un bien en viager, c'est pas une décision à prendre à la légère.
0: Acquérir un logement peut-être à la moitié de la valeur, c'est intéressant. Est-ce que le viager est à la mode ?
1: Non, on peut pas dire. À l'heure actuelle, le viager n'est pas très populaire. Il représente moins de 1% des transactions immobilières.
0: Pourquoi est-il si boudé ? Est-ce que les héritiers ont peur que justement le logement parte avec une valeur trop faible suite à un décès trop précoce ? Ou est-ce que c'est les acheteurs qui ont peur de trop payer ?
1: C'est surtout qu'il est souvent jugé immoral. On le qualifie de pari sur la mort, Mais au-delà de ça, il contrevient à l'idée que l'on se fait de l'investissement immobilier. Peut-on encore parler de valeur refuge si l'on ne sait pas exactement combien va nous coûter l'achat, ni à quelle date on pourra occuper ou louer le logement ?
0: Nous avons parlé de la conjoncture actuelle, en particulier ici dans le 64 et le sud des Landes. Est-ce que cette tension sur le logement et le fait qu'il y ait aussi une grande population âgée, cela pourrait changer la donne et on pourrait voir plus de vies âgées, au moins localement ?
1: Oui, c'est possible, parce qu'avec le vieillissement de la population et la baisse du pouvoir d'achat, en parallèle, la hausse des taux d'intérêt et un nombre croissant de ménages donc qui se voient refuser à cause de ça l'accès au crédit, le viager pourrait se développer.
0: Et on va voir, les avantages vont dans les deux sens, puisque pour les personnes âgées, vendeurs potentiels dans un viager, c'est très avantageux quand même.
1: Oui, pour eux, le viager constitue un dispositif intéressant qui permet d'améliorer la qualité de vie des seniors. En effet, les personnes âgées possèdent 1060 milliards d'euros d'actifs immobiliers, soit un cinquième de la valeur totale du parc de logements. C'est beaucoup. Mais ceux-ci peinent malgré tout à faire face à l'augmentation du coût de la vie. Et le viager peut être une solution pour un complément de revenus, augmenter leur pouvoir d'achat et ainsi continuer aussi à vivre chez eux en touchant une rente à vie, leur permettant de payer les surcoûts liés à la vieillesse que leurs propres enfants sont parfois obligés de payer au final.
0: Donc c'est un dispositif très intéressant qui peut soulager toute une famille. Mmh. Et pour l'acheteur, quel est l'intérêt ?
1: Bien, pour les acheteurs, il y a un double intérêt. Pour peu que leurs revenus soient suffisants, bien sûr, ils peuvent se passer d'emprunt et donc économiser à minima les intérêts du crédit bancaire. Et le prix d'achat sera généralement moins élevé que pour un achat classique. De plus, si ce dispositif peut sembler contraignant de prime abord, il offre aussi des marges de manœuvre. Par exemple, les parties peuvent prévoir une clause qui autorise l'acquéreur à prendre par exemple possession des lieux si le vendeur est amené à entrer en maison de retraite. Ou s'il est vendu par un couple, c'est-à-dire sur deux têtes, il est possible d'opter pour une rente réductible. C'est-à-dire en cas de décès de l'un des deux conjoints, le montant de la rente sera diminué. Et donc l'acquéreur il fera forcément des économies. Il faut garder à l'esprit, c'est très important, que le viager a été conçu pour faciliter la vie des deux parties, le vendeur comme l'acheteur. Il est donc dans l'intérêt de chacun de trouver un arrangement.
0: Trouver un arrangement, c'est une chose. Et qu'est-ce qui se passe si l'arrangement n'est pas respecté et que l'acquéreur fait défaut au paiement mensuel ?
1: Ben, écoutez, en cas de défaillance, là, il est possible de tout perdre. Le bouquet, les rentes viagères déjà versées, mais aussi la propriété, quoi. Et elle reviendra au vendeur. Il faut donc bien discuter des conditions avant de s'engager.
0: Ce qui est le cas pour n'importe quel achat immobilier. Est-ce que vous avez d'autres astuces, autres que le viager, à nous partager pour pouvoir faciliter les achats ou les ventes de maisons ?
1: Oui, bien sûr. Il y a une autre vente un peu similaire, mais complètement différente. C'est la vente à terme. Il ne faut pas confondre avec le viager.
0: Et dont nous parlerons dans une prochaine émission. Merci beaucoup, Annie. 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Merci beaucoup Annie pour toutes ces informations.
1: Merci à vous et à bientôt chers auditeurs.
0: Oui, à bientôt pour une prochaine chronique immobilière avec Annie.
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Évangile selon Matthieu, chapitre 3. En ce temps-là parut Jean-Baptiste, prêchant dans le désert de Judée. Il disait, « Repentez-vous, car le royaume des dieux est proche. » Jean est celui qui avait été annoncé par Ésaïe le prophète, lorsqu'il dit, « C'est ici la voix de celui qui crie dans le désert. Préparez le chemin du Seigneur, aplanissez ses sentiers. » Jean avait un vêtement de poils de chameau, et une ceinture de cuir autour des reins. Il se nourrissait de sauterelles et de miel sauvage. Les habitants de Jérusalem, de toute la Judée et de tout le pays des environs du Jourdain se rendaient auprès de lui, et confessant leurs péchés, ils se faisaient baptiser par lui dans le fleuve du Jourdain. Mais voyant venir à son baptême beaucoup de pharisiens et de sadducéens, il leur dit, « Race de vipères, qui vous a appris à fuir la colère à venir ? Produisez donc du fruit digne de la repentance, et ne prétendez pas dire en vous-même, « Nous avons Abraham pour père, car je vous déclare que de ces pierres-ci, Dieu peut susciter des enfants Abraham. » Déjà la cognée est mise à la racine des arbres. Tout arbre donc qui ne produit pas de bons fruits sera coupé et jeté au feu. Moi, je vous baptise d'eau, pour vous amener à la repentance. Mais celui qui vient auprès moi est plus puissant que moi. Et je ne suis pas digne de porter ses souliers. Lui, il vous baptisera du Saint-Esprit et de feu. Il a son vent à la main, il nettoiera son aire, et il amassera son blé dans le grenier, mais il brûlera la paille dans un feu qui ne s'éteint point. Alors Jésus vint de la Galilée au Jourdain vers Jean pour être baptisé par lui. Mais Jean s'y opposait en disant, « C'est moi qui ai besoin d'être baptisé par toi, et tu viens à moi ?» Jésus lui répondit, « Laisse faire maintenant, car il est convenable que nous accomplissions ainsi tout ce qui est juste. » Et Jean ne lui résista plus. Dès que Jésus eut été baptisé, il sortit de l'eau. Et voici les cieux s'ouvrirent, et il vit l'Esprit de Dieu descendre comme une colombe et venir sur lui. Et voici une voix fit entendre des cieux ses paroles, « Celui-ci est mon Fils bien-aimé, en qui j'ai mis toute mon affection. »

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1: Et maintenant, votre programme Vivre le Livre. Aujourd'hui, nous faisons la lecture de la 9e partie du livre qui raconte la fondation de la communauté des sœurs évangéliques de Marie à Darmstadt en Allemagne. Voici notre Dieu est le titre de ce livre. Dans le dernier chapitre, les sœurs ont témoigné de leur amour profond pour Jésus et la joie qui s'ensuit. Aujourd'hui, elle partage comment cet enthousiasme est mis à l'épreuve par le dur labeur du quotidien. Notre première repentance, notre premier amour pour Jésus, on ne peut pas les mettre au congélateur. Nos premiers pas sur le chemin sans compromis de disciples n'avait aucune garantie à vie. On avait besoin de terrain d'entraînement pour la repentance afin qu'elle ne s'enfuit pas loin de nous.

Dieu a pris soin de cela. Car nous ne pouvions plus rester dans la maison de Steinberg. Nous devions passer à la construction. Nous devions construire une maison mère et une chapelle avec nos propres mains. Travaillant ensemble de façon si proche sur le site de construction faisait surgir des tensions. Et notre amour, nos chants, notre unité et notre engagement étaient bien mis à l'épreuve. Construire une maison mère et une chapelle avec des méthodes rudimentaires était un travail ardu. La météo variait entre des périodes de canicule étouffante et des longues périodes de gel. Et les outils laissaient beaucoup à désirer. Les autorités, et on peut le comprendre, étaient un peu sceptiques. Les problèmes paraissaient insurmontables. Très peu d'entre nous étions habitués au dur labeur. Et personne d'entre nous s'y connaissait en construction de maisons. L'enrobage sucré a fondu de nos cœurs. Il ne restait plus rien de l'enthousiasme du réveil. C'était un nouveau cours qui commençait. Grâce à cette vie partagée qui mettait à l'épreuve le sérieux de notre engagement, les troubles causés par le péché cachés au plus profond de nos cœurs étaient exposés. La propre justice, le fait de se juger mutuellement, s'énerver l'une avec l'autre, se rebeller, se décourager. Surtout s'il nous semblait que Dieu ne semblait pas répondre à nos prières. Et aussi être insensible aux préoccupations du Seigneur. Nous avons appris à nous connaître beaucoup mieux et Dieu nous a fait cadeau d'une repentance nouvelle, beaucoup plus profonde. C'était votre émission « Vivre le livre » avec aujourd'hui la 9e partie de la lecture du livre « Voici notre Dieu » racontant la fondation de la communauté des sœurs évangéliques de Marie à Darmstadt, en Allemagne. 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

Radio Bonne Nouvelle, votre concert de musique classique. À votre concert, cette fois-ci, Richard Strauss. Né à Munich en 1864 et mort à Garmisch en 1949, compositeur et chef d'orchestre allemand. Ainsi parlait Zarathoustra, a été librement composé selon Strauss d'après l'ouvrage philosophique de Friedrich Nietzsche. On ne connaît souvent que de cette partition que l'imposant premier épisode, popularisé par le cinéma bien sûr. Il en est cependant sept autres où le musicien en chante également par son lyrisme et son goût de la couleur. 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

0: Sur Radio Bonne Nouvelle, c'était ainsi par les Zarathoustra de Richard Strauss, Orchestre Philharmonique de Strasbourg, Alain Lombard à la baguette, Paul Crépel au violon. 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Nous retrouverons Mozart juste après ce petit message.
1: La Bible nous dit, au psaume 51, verset 17, « Ô Dieu, tu ne mépriseras pas un cœur brisé et humilié. » Elle nous dit également, dans le premier livre des Rois, au chapitre 8, verset 39, « Tu connais, toi seul, le cœur de tous les fils de l'homme. »

Appréciation divine. Dans Luc, chapitre 18, du verset 9 à 14, il est écrit « Jésus dit encore cette parabole à l'intention de certaines personnes qui étaient convaincues d'être justes et qui méprisaient les autres. Deux hommes montèrent au temple pour prier. L'un était pharisien, l'autre un collecteur d'impôts. Le pharisien, debout, faisait cette prière en lui-même. « Ô Dieu, je te remercie de ce que je ne suis pas comme les autres hommes, qui sont voleurs, injustes, adultères ou même comme ce collecteur d'impôts. Je jeûne deux fois par semaine et je donne la dîme à tous mes revenus. » Le collecteur d'impôts, lui, se tenait à distance et n'osait même pas lever les yeux au ciel. Mais il se frappait la poitrine en disant « Ô Dieu, aie pitié de moi, qui suis un pécheur. Je vous le dis, lorsque ce dernier descendit chez lui, il était considéré comme un juste, mais pas le pharisien. En effet, toute personne qui s'élève sera abaissée, et celle qui s'abaisse sera élevée. » Jésus, pour expliquer l'importance de ce qui se passe dans nos cœurs, prend l'exemple de deux hommes qui viennent prier dans le temple. L'un est un personnage religieux qui s'estime juste, l'autre est méprisé à cause de sa fonction dans la société. Le premier prie ainsi « Ô Dieu, je te rends grâce de ce que je ne suis pas comme le reste des hommes. L'orgueil nous isole de nos semblables, mais surtout nous éloigne de Dieu qui l'a en horreur. Je hais l'orgueil et la hauteur et la voix d'iniquité et la bouche perverse », nous dit le livre des Proverbes au chapitre 8, verset 13. Le second a une attitude toute différente. Conscient de ses péchés devant Dieu, il n'ose pas s'approcher. Sa conscience mal à l'aise ne lui permet même pas de lever les yeux vers Dieu. Mais il a conscience que Dieu est un Dieu de miséricorde et de grâce. Et il prie ainsi « Ô Dieu, sois apaisé envers moi, pécheur. » En parlant de lui, Jésus dit « Celui-ci descendit dans sa maison justifié plutôt que l'autre, l'homme religieux satisfait de lui-même. » Puis il ajoute « Quiconque s'élève sera abaissé et celui qui s'abaisse sera élevé. » Dieu n'a pas changé. Dieu résiste aux orgueilleux, mais il donne grâce aux humbles, nous dit la Bible dans l'épître de Jacques, chapitre 4, verset 6. Celui qui, aujourd'hui, s'humilie devant Dieu, lui confesse ses péchés et croit que Jésus-Christ est mort pour les expier, reçoit son pardon par grâce.

Après la fin du 19e et le début du 20e avec Richard Strauss, l'allemand, Wolfgang Amadeus Mozart, l'autrichien du 18e siècle, concerto pour deux pianos et orchestre en mi bémol majeur, Mere Peraia au piano, Radu Lupu au piano, l'orchestre de chambre anglaise English Chamber Orchestra. 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

Radio Bonne Nouvelle, votre concert de musique classique, c'était Murray Peraya et Radu Lupu au piano. C'était le concerto pour deux pianos et orchestre en mi bémol majeur de Wolfgang Amadeus Mozart. Nous continuerons avec le concerto pour trois pianos et orchestre en fa majeur, l'Allegro, que nous entendrons uniquement une partie de cet Allegro. 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

0: Bonjour, bienvenue dans votre émission Vérité Évangélique. Aujourd'hui, nous avons un thème tout particulier et avec nous, Philippe. Bonjour.
1: Bonjour Moïse. Vu les événements qui se sont déroulés dernièrement dans le monde à cause de l'extrémisme religieux, je me pose beaucoup de questions. Pourquoi, puisque nous croyons à un Dieu d'amour, pourquoi il y a tant de violence? L'islam parle aussi de Jésus et il s'appelle Issa. Jésus parle de paix, le voit-il différemment que nous? Que disent-ils de lui?
0: C'est une très bonne question, une question que je me posais. J'avais également entendu qu'on appelait Jésus dans le Coran Issa, mais je ne savais pas du tout ce qu'ils en disaient. Une mission avec laquelle nous travaillons, qui s'appelle Audiovie, m'a fait parvenir un enregistrement très intéressant. Il a été fait par un musulman qui a rencontré Jésus et qui désormais le suit. Sa connaissance du Coran est très intéressante et elle m'a étonné. Je ne pensais pas du tout que le Coran parlait de Jésus de cette manière.
1: Merci Moïse. C'est un plaisir d'écouter ce document. Ce sera tout de suite après cette musique qui nous donne de voyager dans cette merveilleuse culture.

Que la paix soit avec toi. Shukra Rabb, remercions Dieu car il est digne de gloire. Dieu Tout-Puissant, toi qui as étendu le ciel et qui as formé la terre, à toi la grâce. Tu règnes au-dessus de tout ce qui possède une âme vivante. Tu nous as envoyés sur la terre pour t'adorer, mais contrairement à cela, c'est dans le péché que nous vivons. Nous nous repentons aujourd'hui devant ton glorieux trône. Dieu de Rahma, Dieu de miséricorde, Smehlina, pardonne-nous, car c'est à toi qu'appartiennent le règne, la puissance et la gloire, aujourd'hui et à jamais. Bi-ism Yesu al-Masih. Amin. Tu es certainement étonné de m'entendre rendre grâce au nom de Yesu al-Masih, Jésus-Christ. Quelle stupéfaction pour toi, je le sais et je te comprends. Nous avons appris à l'école coranique, alors que nous étions encore enfants, que Dieu a envoyé 144 000 prophètes au monde. Par contre, 28 seulement sont ceux dont le nom nous est révélé dans le Coran. Parmi eux, Yesu al-Masih, Jésus-Christ, que nous connaissons communément au nom de Jésus ibn Maryam, Jésus fils de Marie, dont la grossesse de la femme, tout comme la venue au monde du bébé, reste jusqu'à ce jour un mystère. Voici ce qui est écrit à ce sujet dans le Coran, le Coran, dans la sourate de Maryam, dans la sourate de Marie, chapitre 19, versets 16 à 17. Avec ton Coran, tu peux suivre la lecture. Si tu disposes d'une version bilingue française ou anglaise, ce sera mieux pour toi. Mais si tu n'as ni l'une ni l'autre, je te lirai ce qui est écrit et je te donnerai la traduction au fur et à mesure. Lisons donc le passage de la sourate de Marie. Qu'il soit fait aussi mention de Marie dans l'Écriture, nous envoyâmes notre esprit qui prit une forme humaine devant Marie, qui s'était retirée dans un coin pour jeûner et prier. Il dit à Marie, « Je suis envoyé de Dieu pour te donner un enfant saint. » Si nous procédons à une étude du Coran, du chapitre d'ouverture à celui dit des hommes, c'est-à-dire du début jusqu'à la fin, nous pourrons constater qu'aucun verset ne fait mention de péché de Jésus-Christ. Le passage que nous venons de lire, tiré de la sourate dite de Marie, nous apprend que Jésus était saint, le Quds. Il n'y avait aucun péché, aucune khatiya en lui, puisqu'il était saint. Dans toute sa vie sur la terre, il n'a commis aucune mauvaise action. Aucun verset coranique ne parle de péché, puisqu'il n'en avait pas. Tandis que l'auteur du Coran parlait à son prophète Mohammed et disait « Ô Mohammed, les promesses de Dieu sont la vérité. Demande le pardon de tes péchés, le matin et le soir, cela te sera accordé. » Cet extrait du Coran est tiré de la sourate des croyants, chapitre 40, verset 55. Nous savons que le péché est entré dans le monde par l'intermédiaire d'Adam, notre grand-père, qui a désobéi à Dieu en consommant le fruit qui lui a été prohibé par le Créateur. S'il avait obéi à la loi divine, l'humanité serait restée jusqu'à nos jours dans la présence de Dieu. La mort n'aurait pas existé. Adam, notre grand-père, a préféré manger le fruit au lieu d'obéir. Alors que son Créateur l'avait averti que le jour où il le prendrait, il mourrait. Le fruit contenait une substance nuisible pour la vie de l'homme. Notre ancêtre, en consommant le fruit avec son épouse, ont permis à ce poison mortel d'entrer dans le sang pour les détruire. Ils se sont connus et ont engendré des enfants, des petits-enfants, des arrière-petits-enfants et leurs descendants. Tous sont issus de leur sein et c'est le même sang qui circule dans leurs veines. Un sang contaminé par le virus responsable de la mort. Par un seul homme, le péché est entré dans le monde et il l'a souillé. Mais le Dieu de grâce, celui qui nous a créés, a préparé le chemin du salut pour l'humanité. Il a pris sa parole, il l'a fit chair, il envoya dans le monde afin de montrer aux hommes ce qu'ils doivent faire pour avoir leur péché pardonné. Évidemment, tu me diras que c'est une chose impossible. Si nous prenons et lisons dans la Bible le livre de Luc, chapitre 18 et le verset 27. Nous verrons ce qu'il est écrit. Ce qui est impossible aux hommes est possible à Dieu. Dans le chapitre 1 et le verset 37 du même livre, il est aussi écrit.
car rien n'est impossible à Dieu. Nous avons vu ci-dessus que le Coran, dans la sourate de Marie, rapporte que Dieu prit son esprit et le revêtit d'une forme humaine. Ce Dieu capable d'un tel miracle, n'est-il pas capable de faire un autre miracle encore identique en revêtant sa parole de forme humaine ? Jésus, la certitude que toi qui m'écoutes, tu es conscient que moi, à l'instar de tous ceux qui sont dotés d'une intelligence, que rien n'est impossible à Dieu. En islam, Jésus-Christ est reconnu par ses quatre noms. Issa ibn Maryam, Jésus, fils de Marie. Huwa ayat Allah, miracle de Dieu. Il est aussi Ruh Allah, il est l'esprit de Dieu. Il est Kalimat Allah, il est parole de Dieu. Les musulmans ont souvent recours à cette dernière appellation, Kalimat Allah, pour parler de Jésus-Christ. Toi aussi, tu la connais parfaitement, Kalimat Allah, est une expression arabe qui signifie parole de Dieu. Si nous prenons la Bible, dans le livre de Jean, nous lirons ceci au chapitre 1, du verset 1 au verset 4. Au commencement, Fulloul, Kantil Kalima. Au commencement était la parole, et la parole était avec Dieu, et la parole était Dieu. Elle était au commencement avec Dieu. Toutes choses ont été faites par elle, et rien de ce qui n'a été fait sans elle. Elle était la vie, Hiya Kantil Hayat. Et la vie, elle était la lumière des hommes. Plus loin, dans le verset 14, il est écrit « Et la parole a été faite chair. Elle a habité parmi nous, pleine de grâce et de vérité. Et nous avons contemplé sa gloire, comme la gloire du Fils unique venu du Père. » Achei, je te parle et toi, tu m'écoutes. Il est possible que dans mes propos, il y ait quelque chose qui te plaise ou qui te contrarie. Tu entends ma voix. Où tu te trouves maintenant ? Mais tu ne me vois pas. J'ai la certitude qu'ici, où tu es, et là où je me trouve en ce moment, ce sont deux endroits différents. Et peut-être même très éloignés l'un de l'autre. Si je tiens un discours qui te réchauffe le cœur, tu diras que telle personne a déclaré ceci ou cela. Dans le cas où tu serais contrarié, tu diras aussi que telle personne a déclaré ceci ou cela, alors qu'en réalité, tu ne m'as pas vu. Que je sois près de toi, ou que nous soyons dans deux pôles différents, tu attesteras que c'est telle personne qui a tenu une telle déclaration. Tu ne diras pas que la voix d'un tel ou la parole d'un tel, mais tu déclareras avec assurance qu'un tel a dit, un tel a parlé, un tel a fait. Tu te permettras de porter un jugement sur un tel que tu n'as pas vu au lieu de la voix que tu as bel et bien entendue. Certes, il est pratiquement impossible de juger la voix d'une personne en épargnant son propriétaire. C'est un grand mystère, n'est-ce pas ?

0: Ma parole et moi, nous sommes pareils. Je suis moi et ma parole, et aussi moi-même. Nous avons vu tout à l'heure que Jésus-Christ, Yeshua al-Masih, il est Kalimat Allah, il est la parole de Dieu. Est-ce que la parole de Dieu n'est pas aussi Dieu lui-même? Il est possible que tu dises que c'est la folie et à la grandeur de croire à de telles choses. Reprenons la Bible, Kitab al-Muqaddas. Dans 1 Corinthiens, au chapitre 1, au verset 25, voici ce qui est écrit. Car la folie de Dieu est plus sage que les hommes, et la faiblesse de Dieu est plus forte que les hommes. En poursuivant la lecture dans le verset 27 et 28, nous verrons ceci. Mais Dieu a choisi les choses folles du monde pour confondre les sages. Dieu a choisi les choses faibles du monde pour confondre les fortes. Et Dieu a choisi les choses du monde et celles qu'on méprise, celles qui ne sont point pour réduire à néant celles qui sont. Le Coran, dans la sourate dit de la table servie, chapitre 5, déclare au verset 46, « Après les autres prophètes, nous avons envoyé Jésus, fils de Marie, avec l'Injil, avec l'Évangile, confirmant ce qui était dans le Pentateuque et l'Évangile, et la direction et la lumière pour tout le peuple. » Le Coran atteste ici que l'Évangile est la direction. Il n'y a donc pas une deuxième. Le Coran atteste également que l'Évangile, il est la lumière, Nour, qui illumine le monde, l'alam. Il n'y a donc pas une autre. Jésus-Christ est venu pour être cette lumière du monde. Jésus-Christ était saint puisqu'il est venu du ciel. Dem, son sang est pur, il est saint. Il est venu pour être l'agneau de Dieu qui ôte le péché du monde. Son sang purifie de toute souillure. Par le péché d'un homme, le monde est déchu. Mais Dieu, dans sa rahma, dans sa miséricorde, aménagea un chemin de salut par un autre homme, juste et saint, à savoir notre Seigneur Jésus. On a tué notre Seigneur Jésus en le clouant sur un poteau. On t'a appris à l'école coranique que cela n'était pas vrai. Il n'a pas été tué. Dieu a trompé les Juifs en crucifiant une autre personne qui lui ressemblait. Crois-tu vraiment, mon frère, que Dieu a un vilain caractère à dire des mensonges et des ruses ou à tromper, je dirais comme les hommes? La Bible rapporte dans le livre des Hébreux au chapitre 6 au verset 18, « Il est impossible à Dieu de mentir ». Ne sois pas dupe, mon frère. Lucifer, Shétan, Satan est le père des mensonges, des ruses et des tromperies. L'histoire est témoin des faits sur la crucifixion de notre Seigneur sur la croix. Il est mort, enterré et Dieu l'a ressuscité le troisième jour. Plusieurs documents historiques témoignent de ces faits. Dieu l'a ensuite élevé. Il est remonté au ciel, il est vivant aujourd'hui et il est vivant comme toi maintenant. Il revient bientôt pour prendre les siens et les emmener au ciel, au paradis, Jannah. Tous ceux qui n'ont pas reçu ce message iront fannar, iront en enfer. Toutes les prophéties annoncées par la Bible au sujet de Jésus-Christ, des siècles avant sa naissance, se sont toutes réalisées dans les moindres détails. La Bible a également annoncé son retour imminent afin de prendre les siens avec lui. Plusieurs signes annoncés longtemps à l'avance par la Bible, prémices du retour de notre Seigneur Jésus, sont présents de nos jours partout dans le monde. Ainsi donc, tous ceux qui l'ont accepté avant sa deuxième venue au monde seront ceux qui auront la vie éternelle au ciel, au paradis. Lisons ce qui est écrit dans le Coran, dans la sourate de la famille, l'Amran, chapitre 3, verset 55. Dieu dit, ô Jésus, je te ferai subir la mort, je t'élèverai à moi, je te délivre des infidèles, et ceux qui te suivront seront au-dessus de ceux qui ne croient pas qu'au jour de la résurrection. Vous retournerez tous à moi, je jugerai vos différends. Le Coran même reconnaît la mort et la vie après la mort, résurrection d'entre les morts de notre Seigneur Jésus. Le Coran reconnaît que ceux qui suivront le Seigneur Jésus seront au-dessus de toutes les religions du monde. Ne veux-tu pas être de ces gens-là? Ne veux-tu pas être de ceux qui seront au-dessus de toutes les nations? Dieu parle dans l'Épître aux Philippiens, au chapitre 2, au verset 7 à 11, il est dit, il, Jésus-Christ, Yeshua le Messie, s'est dépouillé lui-même en prenant une forme de serviteur, en devenant semblable aux hommes et ayant paru comme un simple homme, il s'est humilié lui-même, se rendant obéissant jusqu'à la mort, même jusqu'à la mort de la croix. C'est pourquoi aussi Dieu l'a souverainement élevé et lui a donné le nom qui est au-dessus de tout nom, afin qu'au nom de Jésus fléchisse tout genou dans les cieux et sur la terre et sous la terre, et que toute langue confesse que Jésus-Christ est Seigneur à la gloire de Dieu le Père. Cher ami, cher frère, il y a un seul Dieu, Allah Wahed. Il y a aussi un seul médiateur entre Dieu et les hommes, Yeshua le Messie, homme qui s'est donné en rançon pour le salut de tous. Il est devant ta porte, il frappe. Si tu lui ouvres la porte de ton cœur, te repentant devant lui, il entrera. Il pardonnera tous tes péchés. Tu deviendras saint. Sache qu'il n'existe pas un autre chemin pour aller au ciel, au paradis, en dehors de lui. Le Seigneur Jésus a déclaré lui-même dans la Bible en disant, je cite, « Je suis le chemin, la vérité et la vie. Un itriq, un ilhaq, un ilhayat. Et nul ne peut venir au Père que par moi. » Si tu es dans le doute, le Coran te dit ceci dans la sourate de Jonas, chapitre 10, verset 94. Si tu es dans le doute, demande à ceux qui ont reçu les Écritures, venus avant toi. La vérité de la part de notre Seigneur est descendue sur toi, ne sois pas de ceux qui doutent. Cher ami, aujourd'hui, tu as entendu la voix de Dieu, n'endurcis pas ton cœur. Je te remercie pour ton aimable attention. Rendons grâce à Dieu pour son amour insondable pour toi et pour moi. Nous te rendons grâce, Dieu Tout-Puissant, de nous avoir envoyé ta parole pour nous sauver. Elle a pris une forme humaine, elle s'est donnée en rançon pour nous. Elle est venue en agneau pour ôter nos péchés. Ô Dieu de Rahma, Dieu miséricordieux, pardonne-nous nos offenses par ta gloire. Purifie nos cœurs par le sang pur du Sauveur que tu as envoyé au monde. Dans le saint nom de notre Seigneur Jésus-Christ. Amen. Pour d'autres informations, veuille bien t'adresser
1: à Radio Bonne Nouvelle 05 59 58 10 42.
0: Rab ma'ak, Rab ibarkek, que Dieu te bénisse et à un bientôt. Au revoir.

0: Extraordinaire comme témoignage. Je suis impressionné des similitudes qui se trouvent entre le Coran et la Bible. Et je trouve extraordinaire que le Coran parle de Jésus de cette manière, et que nous ayons pourtant cette incompréhension qui demeure entre nous.
1: Quoi d'étonnant, puisque catholiques et protestants, on se base tous deux sur la Bible, et pourtant on a bien du mal à se comprendre et à vivre en paix. Il n'y a qu'à voir toutes les guerres de religion qu'il y a eu depuis que Luther a décidé d'écrire ses 95 thèses. L'incompréhension de l'autre est hélas quelque chose de très courant. On le voit tous les jours, non ?
0: C'est vrai, on prête souvent à l'étranger plein de défauts imaginaires. Voleurs, violents, trompeurs. Mais bien sûr, ceux qui nous ressemblent, ce sont des honnêtes hommes avec quelques faiblesses. Il faut avouer que c'est une tendance très humaine de se diviser plutôt que de tendre la main. Il faut dire que l'on a souvent plein de bonnes raisons de ne pas aller vers l'autre.
1: C'est vrai, c'est souvent plus facile. Cela me rappelle la parole du bon samaritain. Vous savez, cette histoire de l'homme qui descend de Jérusalem à Jéricho et qui se fait attaquer par des voleurs qui, après l'avoir volé, le laisse là, par terre, roué de coups. Deux hommes religieux passent l'un après l'autre, mais ils ne s'arrêtent pas, ils le laissent tel quel. Il arrive après un samaritain, homme pourtant méprisé à l'époque, notamment par les juifs, à qui Jésus parlait, mais il s'arrête et prend soin du blessé. Jésus le donne en exemple et nous dit par là qu'il faut mieux aimer son prochain que de s'attacher à des rites religieux. C'est au cœur que Dieu regarde, pas à nos bonnes pensées ou nos bons principes.

0: sommes toujours dans votre émission Vérité évangélique, pour ceux qui arrivent sur nos ondes, et nous venons d'écouter John Littleton qui nous chantait « Donne-moi la main, mon frère », un appel à la paix et à la coopération entre tous les êtres humains.
1: C'est vrai, c'est bien beau, mais dans la réalité, entre les différentes religions, c'est quand même difficile, on est bien loin du compte.
0: Oui, je crois que cet objectif n'est pas réalisable sans l'aide de Dieu.
1: Mais la religion peut-elle vraiment changer quelque chose ? L'histoire, on l'a vu qu'elle a plutôt amené la guerre que la paix.
0: Oui, c'est vrai. Une religion, non. Comme on l'a vu plus tôt, si l'homme ne fait que obéir à des principes religieux, cela l'amène souvent à exprimer une grande dureté envers les autres. On ne se comprend pas. On vit dans un monde différent. Les occidentaux et les orientaux n'ont pas du tout la même culture. C'est par une relation avec le Dieu d'amour et seulement cela que l'homme peut être changé. Et les conflits qui se déroulent dans ce monde ne se résoudront qu'en recevant l'amour.
2: L'homme aura la force
0: et l'envie de le répandre autour de lui.
1: Mais comment trouver le chemin vers Dieu ? Qui peut dire qu'il a entendu, qu'il le connaît ?
0: Ben, tout simplement, la Bible dit que Dieu est près de chacun et qu'il se laisse trouver par celui qui le cherche avec un cœur sincère.
1: Oui, c'est vrai. Mais les musulmans diront, bien sûr, autre chose, vu qu'eux, ils ont le Coran.
0: Je crois que c'est à Dieu de répondre à cette question. On le cherche chacun avec ce que l'on sait, les convictions que l'on a reçues de nos parents et celles qui se forgent au cours de notre vie. Dieu est vivant et il conduit toujours à lui ceux qui le cherchent, avec un cœur vrai et sincère, dans la vérité.
1: Cela me rappelle, il est vrai, un témoignage que j'ai entendu d'une femme qui a grandi en Iran.
0: Écoutons-la juste après ce chant qui nous parle de ce Dieu qui vient nous chercher dans notre condition humaine si difficile.

0: suis d'origine iranienne. J'ai vécu en Iran jusqu'à l'âge de 11 ans. Après, j'ai eu la chance de venir en France. Et puis par la suite, j'y retournais régulièrement. J'ai été baignée dans la religion musulmane que j'ai très bien connue, que j'ai pratiquée avec beaucoup de foi, beaucoup d'assiduité aux prières, etc. Et j'avais cette crainte de Dieu avec vraiment un réel amour pour lui. J'avais une religion, mais je n'avais pas de relation. Je n'avais pas de relation véritable avec Dieu. Il s'avérait aussi que j'avais une enfance pas très facile, je dirais. J'étais issue d'une famille assez déchirée. Je baignais moi-même dans la dépression depuis toute petite, et c'était quelque chose qui ne me quittait pas. C'était beaucoup de remises en question. J'avais pas véritablement de raison de vivre. Mais dans tout ça, je m'accrochais à Dieu. Je m'accrochais aussi à des choses sensationnelles. Je faisais des sports dangereux. Je m'accrochais à la science. J'ai fait des études de médecine. Je me fixais des objectifs pour essayer de me donner une raison de vivre. J'étais toujours très isolée, très en retrait. Je ne supportais pas la musique. Je ne supportais pas d'être dans une ambiance festive ou autre. J'étais toujours en retrait. Je n'avais pas énormément d'amis. Je m'isolais moi-même alors qu'on venait vers moi. J'avais une espèce de mal-être, d'agressivité et d'isolement que je n'arrivais pas forcément à exprimer. Et eux, ils pensaient que c'était plutôt mon caractère. Ils voyaient bien que j'étais mal dans ma peau. Ma mère s'est inquiétée à plusieurs reprises. J'ai même dû avoir à un moment donné un suivi psychothérapeute avec antidépresseurs et compagnie. Et effectivement, avec des idées noires, je ne me suis pas passée à l'acte, mais j'étais à deux poids jusqu'à ce que j'étais à deux pas de le faire, effectivement.
1: Alors, tu es une jolie fille, tu as fait de belles études. Et malgré tout, tu es dépressive. Et qu'est-ce qui se passe ?
0: Eh bien, à un moment donné, quelqu'un m'a parlé. J'ai eu un ami qui m'a parlé de Jésus, qui l'a rencontré. J'avais 24 ans, lui aussi. Il rencontre la foi chrétienne, protestante. Et il m'en parle. J'ai vu sa vie changer sous mes yeux. Et il me parle de ce Jésus que je ne connaissais pas, et je vois.
1: Alors que tu étais musulmane.
0: Tout à fait. Il le savait très bien. Et je vois dans sa vie concrètement un changement radical. Et lui, il me parle, il connaissait cette soif que j'avais, finalement, de la recherche du bonheur, quelque part. Je lisais beaucoup, des livres de philosophie sur le bonheur. Je touchais même dans le bouddhisme, j'ai cherché aussi. Et dans tout ça, lui, il m'a parlé parce que il ne pouvait pas s'empêcher de me partager ce qu'il vivait avec Dieu. Et ça a été pour moi une grande première parce que j'ai découvert ce que Jésus avait dit et fait. Et ce que la Bible en disait à travers ce jeune homme. J'étais intriguée, parce que je me suis rendu compte que je ne savais rien sur ce Jésus. Et du coup, je suis tombée dans un état d'agacement, parce que je voyais bien qu'il me parlait de la Bible, et il a fallu que je lui parle du Coran. Donc on est tombé dans un conflit, et face à ce conflit où je lui sortais des versets coraniques, et je disais, oui, mais le Coran dit que, je me suis rendu compte qu'en fait, ce qu'il me disait, je n'en savais rien du tout, finalement, que je ne connaissais pas du tout la Bible. Et que ce n'était pas non plus du tout ce qu'on m'avait dit ou ce que je croyais. Donc par affrontation et par intellectualisme, je me suis mise à lire la Bible rien que pour le confronter. Ça n'a duré qu'une semaine. Je suis partie avec ma Bible, avec mon Coran, en disant on va voir ce que dit l'un et l'autre. Et c'est vrai que je suis arrivée à un moment

dans ma poche. Et je me dis, et si jamais je me trompais? Et si jamais, malgré toute ma culture, mon identité, tout ce qu'on m'avait dit, tout ce en quoi j'avais cru et pratiqué, misé, et si jamais il y avait autre chose? Et à ce moment crucial, c'est vrai que j'ai baissé les bras en disant, Dieu, tu sais, je ne suis qu'un être humain, je peux me tromper. Par contre, si tu es vivant, alors tu parles. Alors parle-moi. Jésus, on dit que tu es vivant. Alors si tu es vivant, viens me parler. Viens me dire si c'est la vérité. J'ai dit, maman, mais si tu sais que c'est toi la vérité, viens me le dire. C'est toi qui viens me le dire. Et c'était ma seule prière parce que je ne savais pas prier autrement que ça. Je les ai mis au défi. J'ai mis Dieu au défi. J'ai dit, si tu es vivant, tu me le dis. Parce que si je me trompe, ce sera ta faute. Moi, je sais qu'un être humain, je peux me tromper, je ne suis rien. Mais toi, Dieu, si tu es vivant, je veux que tu me parles. Alors, à ce moment, je continue quand même à lire la Bible, toujours en me renseignant sur ce que disait Jésus. Et en même temps, je lisais en parallèle le Coran. Je faisais cette prière, vraiment, j'ai mis une semaine à part, vraiment. Et de tout mon cœur, je voulais connaître la vérité. Et à la fin, j'avais donné une semaine à Dieu. Je dis, voilà, une semaine. À la fin, je n'avais rien reçu de particulier. Je ferme le tout. J'étais partie, en fait, j'avais pris un appartement une semaine à part pour pouvoir vraiment méditer cela. Et le lendemain, je devais prendre l'avion et je rentrais chez moi. Et j'avais déjà baissé les bras parce que j'avais rien reçu de particulier, j'avais rien vu de particulier. Je range tout et je me dis, bon, bah, c'est dommage, finalement, voilà, Dieu, tu vois, demain je rentre chez moi. Je veux retourner à ma vie passée et tu ne m'as pas parlé. Et c'est dommage parce que j'ai vu, en côtoyant ces chrétiens, qu'ils avaient quelque chose que je sentais comme vraiment vivant. J'aurais voulu le voir. Bon, après tout, c'est peut-être pas ça la vérité. Donc, tant pis, demain, je retourne à ma vie passée. Et je commence à lire des magazines lambda, histoire de me changer les idées. Parce que j'avais mis tout mon cœur, ça m'avait un peu fatiguée quand même physiquement. Et au moment où j'étais finalement détendue, déconnectée de tout ça, je sens une sensation étrange physique. Je sens mon cœur qui commence à s'emballer, à palpiter. Et à ce moment-là, j'ai cru, comme j'étais médecin, j'ai cru que j'étais en train de faire un malaise vagal. Alors je m'examine, je m'allonge, je prends mon pouls très sagement et je me dis, ça va passer, repose-toi, change tes idées, tu as trop réfléchi, tu vas te rétablir, là, ça va passer, c'est juste psychologique. Et au fur et à mesure, cette puissance a pris de l'ampleur, au point que j'ai réalisé qu'elle ne venait pas de moi, mais qu'elle venait de l'extérieur. Et là, je m'assois sur le canapé, je réalise que ce n'était pas moi, qu'il y avait une puissance qui m'englobait et qui, dans la salle, envahissait toute la pièce. Et là, je me dis, mais c'est Dieu. Et forcément, là, saisie de crainte, je me cache le visage dans les mains, je me dis, mais oh, Dieu, c'est Dieu. Et là, j'étais saisie d'une crainte sainte, en me disant, mais qu'est-ce qui m'arrive? Qu'est-ce qui se passe ici? Et soudain, cette puissance se transforme en amour. Un amour éternel, un amour qui n'est pas humain, un amour qui envahissait la pièce, qui était désintéressé. Un sens de sacrifice, un amour magnifique, indescriptible. Et en même temps, une paix, une sérénité, quelque chose de solide, de fort, de saint, de véritable. Et là, j'entends un homme qui me parle. Excusez-moi, même encore 10 ans après, j'en suis émue parce que ce n'est pas rien de rencontrer Dieu. Ce n'est pas rien de rencontrer Jésus. En cet instant, il m'englobe et il me dit, tout ce que tu as entendu est vrai. Je suis là maintenant avec toi. J'ai toujours été là avec toi et je serai toujours là avec toi. Et c'était Jésus. Je savais que c'était Jésus. En cet instant, j'étais remplie de son amour. Je suis tombée en larmes à genoux. J'ai pleuré pour toutes ces mauvaises pensées que j'avais à son égard. J'ai réalisé combien il était pur, combien il était saint, combien j'étais sale. Et en même temps que je pleurais, je riais aux éclats de joie parce que son amour m'envahissait, parce que sa joie était immense. Et c'était une sensation non seulement extraordinaire, mais qui a bouleversé ma vie parce que il m'a donné une raison de vivre. Moi qui ne le connaissais pas, je lui dis, mais tu as été toujours avec moi, mais je ne te connaissais pas pourtant. Et tous ces moments de difficulté, alors que tu étais avec moi, tu m'entendais. Et c'était ça. Il était là. Et ma vie a pris un sens. Je savais pourquoi j'étais là.
Parce que Dieu m'aimait, qui m'avait créé, et où j'irai,

0: Si je devais mourir sur le champ, aujourd'hui encore, si je traverse la rue, qu'il m'arrive un malheur quoi que ce soit, je sais que sa main me tient et ça, personne ne peut me l'enlever. On me l'enlevait parce qu'il est vivant. Là, 10 ans après, il a fait tant dans ma vie. Il m'a donné le pardon pour mon père, avec qui je me suis réconciliée alors qu'il y avait une rupture, qu'il nous avait abandonnés, qu'il nous avait laissé tomber. Il est venu, il m'a vu me marier. Dieu m'a donné un homme alors que j'avais la phobie du mariage. Il m'a délivré de cela. Il m'a donné des enfants merveilleux. Et j'ai connu sa joie au lieu du deuil.
1: Tu parlais tout à l'heure de dépression. J'imagine que aujourd'hui, elle t'a quitté.
0: Ah oui, ça a été la nuit et le jour. Puisque depuis, au contraire, mes amis m'ont vu dans une joie qui, même dans l'épreuve, dans les moments de difficulté, c'est moi qui suis dans la joie, qui exhorte, qui leur donne l'exemple.

0: J'ai cherché l'Éternel et il m'a répondu. Il m'a délivré de toutes mes frayeurs. Quand on tourne vers lui les regards, on est rayonnant de joie. Et le visage ne se couvre pas de honte. Quant à la malheureux cri, l'Éternel entend. Et il le sauve de toutes ses détresses.
1: C'est exactement ce que cette femme a vécu. Elle a cherché Dieu, à droite, à gauche, dans ce qu'elle connaissait, l'islam, ce qu'elle voyait autour d'elle, comme le bouddhisme et d'autres choses. Mais quand elle a crié à Dieu, Dieu, en son temps, lui a répondu.
0: Dieu répond à ceux qui ont le cœur vrai et qui cherchent sincèrement la vérité.
1: Nous encourageons à faire de même. Nous encourageons à chercher pour vous-même quelle est la vérité. Vous entendez ici un discours que vous pouvez recevoir dans votre cœur. Mais c'est à vous, avec Dieu, de vous décider en quoi vous voulez croire. Nous puissions que vous puissiez grandir dans cette vérité, grandir dans votre connaissance de Dieu, pour recevoir tout ce que lui veut vous donner. Nous arrivons à la fin de notre émission Vérité évangélique et nous vous souhaitons une très bonne écoute sur Radio Bonne Nouvelle.
0: Que Dieu vous bénisse et vous guide dans toute la vérité.
1: On vous laisse un dernier chant qui nous vient cette fois-ci d'Égypte. En arabe, il chante cette grâce que Dieu nous donne de le trouver. Cette grâce qui ne prend pas en compte nos défauts, toutes nos imperfections, mais qui nous accepte tel qu'on est.

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Bonjour, je m'appelle Carole. J'ai été élevée pendant 25 ans chez les Témoins de Jéhovah, un mouvement qui impose des règles dont on ne peut pas déroger et un mouvement qui n'accorde aucun pardon. Mais lorsqu'on s'y trouve, c'est pas si évident, parce qu'il y a des moments où on pense qu'on est vraiment dans la vérité. Et justement, vérité, c'est un mot intéressant et important aux yeux des Témoins de Jéhovah, parce que souvent, ils se qualifient comme tels, comme étant des gens dans la vérité. Voilà, c'est une expression type du vocabulaire des Témoins de Jéhovah, nous sommes dans la vérité. Et les autres, vous comprenez que les autres, bien sûr, n'y sont pas. Donc c'est quelque chose de très lourd, donc un poids condamnant, parce qu'en dehors de Témoins de Jéhovah, pas de salut. Le salut s'achète par les œuvres. On n'est jamais sûr, dans les Témoins de Jéhovah, de son salut. Il faut prouver qu'on est capable d'accéder un peu à la grâce de Dieu. Hein. En vivant de telles années avec un poids, avec le recul, je me rends compte que c'est un poids spirituel qui impose quelque chose, un carcan dont on ne peut pas sortir du tout. Alors bien qu'ayant entendu pendant des années que Dieu existait, je disais, bah oui, Dieu existe, j'y crois. Effectivement, c'est ce que je pensais, mais c'est une croyance complètement différente. Et la nouvelle croyance que m'a donnée Jésus, c'est d'abord une relation personnelle avec lui. Je pense que ça passe avant ce terme croyance qui peut être quelquefois très ambigu, selon les interprétations, l'éducation religieuse, le vécu. C'est une relation personnelle avec Dieu. Ça, c'est un mot très important, le terme relation, parce que c'est ce qui définit le mieux possible cette croyance en Jésus-Christ. C'est-à-dire une relation, quelqu'un à qui on peut parler, quelqu'un en qui on peut se confier. L'assurance que quelqu'un nous écoute, qu'il nous aime, ça c'est très important aussi, parce que je n'avais pas du tout cette assurance. Donc je suis sortie des Témoins de Jéhovah très mal, et j'ai rencontré un couple de chrétiens. Je me disais, c'est fini, je ne vais plus dans une église, j'avais peur de retomber dans quelque chose de rituel. Jamais de ma vie j'avais entendu des gens parler comme ça d'une relation personnelle avec Dieu, je ne savais pas que ça existait, de quelque chose de très personnel. C'était le début de découverte de Jésus-Christ. Et donc là, j'ai compris que j'avais un nouveau sens à ma vie, que Jésus me donnait une nouvelle direction avec lui. Je savais que Jésus pouvait me pardonner et justement m'aider à cheminer avec lui, à m'améliorer, à progresser, avec le soutien de mes frères et sœurs. Ça, ce mot soutien, c'est important aussi pour moi, parce que c'est quelque chose que je n'avais pas connu, bien qu'étant dans un groupe de personnes de Témoins de Jéhovah. Pour moi, ce n'était pas un soutien, parce qu'il y avait beaucoup de délation. On vivait toujours un peu sous la peur du jugement de l'autre. Je n'ai pas retrouvé un tel jugement de la part des autres sur ma vie, sur moi-même et sur ce que je pouvais faire. Donc ça, c'est très important, parce que ça aide à se reconstruire. Ça aide surtout à savoir qui je suis. Parce que si je passe d'un état où je dis « je suis condamné par Dieu, il ne m'aime plus, donc j'ai plus d'espérance », et puis c'est ce que je pensais, j'avais plus d'espérance, puis je me disais « bah il vaut mieux mourir, il vaut mieux en finir avec la vie », je n'avais rien, aucune direction qui s'ouvrait devant moi. D'un seul coup, c'était complètement différent, un horizon complètement nouveau. Dire, eh bien là, je peux continuer. Voilà, Jésus m'aime, je peux cheminer avec lui et je ne suis plus condamnée. Donc je pense que c'est une nouvelle identité que Jésus redonne. Il aide à se reconstruire, ça c'est très important. Parce que construire une vie, ça c'est un autre sujet, c'est quelque chose de bien différent pour moi et de secondaire. Mais à se reconstruire dans son identité. Et ça, il n'y a que Jésus-Christ qui donne une telle possibilité.

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2: Bonjour chers auditeurs et bienvenue dans ces chroniques de l'immobilier avec Annie, qui est conseillère PBH Immo dans la région. Bonjour Annie.
3: Bonjour Moïse.
2: PBH Immo est un réseau français d'agents immobiliers indépendants dont vous faites partie Annie, et dont la particularité de se retrouver
4: sur des valeurs morales dont l'honnêteté, l'intégrité, la disponibilité et la réactivité.
3: Oui, absolument.
2: L'immobilier, c'est compliqué depuis plusieurs décennies sur la côte basque-hollandaise, et le phénomène qui était jusqu'alors que côtier commence à se répandre à l'intérieur des terres. Mais suite à la guerre en Ukraine et à l'inflation, la situation s'est compliquée. En effet, les crédits bancaires sont plus compliqués suite à l'augmentation des taux.
5: Et sans emprunt,
2: devenir propriétaire est difficile. Est-ce impossible, Annie ?
3: Non, les solutions parallèles existent. Elles sont peu utilisées, mais la conjoncture actuelle pourrait les rendre plus fréquentes. Et aujourd'hui, par exemple, je vais vous proposer de vous parler du viager.
6: Pas songer au viager.
7: Au viager.
8: S'il va mal, c'est que ça va bien.
9: Faites-moi confiance.
4: Vous venez d'entendre la bande-annonce du Viager, un film des années 70 qui parle justement de ce sujet dont nous traitons avec Annie aujourd'hui de PBH Immo. Et donc le viager, ça existe encore, pas que dans ce film, mais aussi bien dans la réalité.
3: Eh oui, le viager est très ancien puisqu'il existait déjà sous l'Empire romain. Souvent plus avantageux qu'un achat classique, mais bon, il comporte aussi quelques inconvénients, faut le dire.
4: Alors, dans la pratique, comment ça marche, un viager ?
3: Alors, le viager consiste à acheter un logement en s'acquittant seulement d'une partie de la somme le jour de la transaction, et cette fraction du montant total est appelée bouquet. Le bouquet est complété par une rente qui est versé mensuellement ou trimestriellement ou annuellement jusqu'au décès du vendeur.
4: Et c'est pour ça que dans le film Le Viager,
2: la famille attend toute leur vie le décès du vieux monsieur qui finit par survivre à tous en devenant centenaire.
4: Est-ce que ça arrive que certains meurent juste après la signature ?
3: Je ne sais pas, peut-être cela peut arriver. Mais en tout cas, le décès doit être imprévisible. En effet, s'il intervient dans les 20 jours qui suivent la signature de l'acte, les tribunaux pourront annuler la transaction. Le décès par accident, par contre, ne remet pas du tout en cause la validité de la vente. D'où les péripéties du film.
2: Et oui, ils cherchent à faire des accidents qui souvent se retournent contre eux par une certaine justice divine.
4: Et si dans ce film, le viager se retrouve pas être rentable, est-il moins cher en moyenne qu'un achat traditionnel dans la plupart des cas ?
3: En théorie, oui. Le viager est moins cher. En tout cas, lorsqu'il est occupé. Car le vendeur conserve l'usufruit du bien. En règle générale, le bouquet représente environ 30% de la valeur du logement. La rente, elle est calculée par le notaire en fonction de plusieurs paramètres. Bien sûr, l'âge et l'espérance de vie du vendeur. Si le viager est libre ou occupé. Et le prix du loyer que celui-ci pourrait obtenir en louant son habitation.
4: Donc on cherche l'intérêt des deux parties. Vous avez parlé de viager libre, viager occupé. Quelle est la différence entre les deux ?
3: Bien, le viager occupé, qui représente à peu près 85 à 90% des transactions, il permet au vendeur de conserver l'usufruit du logement. C'est-à-dire qu'il garde les fruits et use de son logement, soit en l'habitant, soit en le louant. Celui-ci assume donc des charges de type locative, comme s'il était locataire, quoi. Telles que les consommations d'eau, l'énergie, voilà, les petites réparations, etc. L'acheteur, lui, par contre, il a à sa charge la taxe foncière, les gros travaux, comme s'il était déjà propriétaire.
2: Et le viager libre, du coup ?
3: Alors, le viager libre, lui, il permet à l'acheteur de bénéficier immédiatement du logement, mais à un tarif plus élevé. Tous ces éléments sont à prendre en compte, en fait. Acheter un bien en viager, c'est pas une décision à prendre à la légère.
4: Acquérir un logement peut-être à la moitié de la valeur, c'est intéressant. Est-ce que le viager est à la mode ?
3: Non, on peut pas dire. À l'heure actuelle, le viager n'est pas très populaire. Il représente moins de 1% des transactions immobilières.
4: Pourquoi est-il si boudé ? Est-ce que les héritiers ont peur que
2: justement le logement parte avec une valeur trop faible suite à un décès trop précoce? Ou est-ce que c'est les acheteurs qui ont peur de trop payer?
3: Ben, c'est surtout qu'il est souvent jugé immoral. On le qualifie de pari sur la mort. Mais au-delà de ça, il contrevient à l'idée que l'on se fait de l'investissement immobilier. Peut-on encore parler de valeur refuge si l'on ne sait pas exactement combien va nous coûter l'achat, ni à quelle date on pourra occuper ou louer?

0: à cause de ça, l'accès au crédit, le viager pourrait se développer.
1: Et on va voir, les avantages vont dans les deux sens, puisque pour les personnes âgées, vendeurs potentiels dans un viager, c'est très avantageux quand même.
0: Oui, pour eux, le viager constitue un dispositif intéressant qui permet d'améliorer la qualité de vie des seniors. En effet, les personnes âgées possèdent 1060 milliards d'euros d'actifs immobiliers, soit un cinquième de la valeur totale du parc de logements. C'est beaucoup. Mais ceux-ci peinent malgré tout à faire face à l'augmentation du coût de la vie, et le viager peut être une solution pour un complément de revenus, augmenter leur pouvoir d'achat et ainsi continuer aussi à vivre chez eux, en touchant une rente à vie, leur permettant de payer les surcoûts liés à la vieillesse que leurs propres enfants sont parfois obligés de payer au final.
1: Donc c'est un dispositif très intéressant qui peut soulager toute une famille. Mmh. Et pour l'acheteur, quel est l'intérêt ?
0: Bien, pour les acheteurs, il y a un double intérêt. Pour peu que leurs revenus soient suffisants, bien sûr, ils peuvent se passer d'emprunt et donc économiser à minima les intérêts du crédit bancaire. Et le prix d'achat sera généralement moins élevé que pour un achat classique. De plus, si ce dispositif peut sembler contraignant de prime abord, il offre aussi des marges de manœuvre. Par exemple, les parties peuvent prévoir une clause qui autorise l'acquéreur à prendre par exemple possession des lieux si le vendeur est amené à entrer en maison de retraite. Ou s'il est vendu par un couple, c'est-à-dire sur deux têtes, il est possible d'opter pour une rente réductible. C'est-à-dire en cas de décès de l'un des deux conjoints, le montant de la rente sera diminué. Et donc l'acquéreur, il fera forcément des économies. Il faut garder à l'esprit, c'est très important, que le viager a été conçu pour faciliter la vie des deux parties, le vendeur comme l'acheteur. Il est donc dans l'intérêt de chacun de trouver un arrangement.
1: Trouver un arrangement, c'est une chose. Et qu'est-ce qui se passe si l'arrangement n'est pas respecté et que l'acquéreur fait défaut au paiement mensuel ?
0: Ben écoutez, en cas de défaillance, là, il est possible de tout perdre. Le bouquet, les rentes viagères déjà versées, mais aussi la propriété, quoi. Et elle reviendra au vendeur. Il faut donc bien discuter des conditions avant de s'engager.
1: Ce qui est le cas pour n'importe quel achat immobilier. Est-ce que vous avez d'autres astuces, autres que le viager, à nous partager pour pouvoir faciliter les achats ou les ventes de maisons ?
0: Oui, bien sûr. Il y a une autre vente un peu similaire, mais complètement différente. C'est la vente à terme. Il ne faut pas confondre avec le viager.
1: Et dont nous parlerons dans une prochaine émission. Merci beaucoup, Annie. 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Merci beaucoup Annie pour toutes ces informations.
0: Merci à vous et à bientôt chers auditeurs.
1: Oui, à bientôt pour une prochaine chronique immobilière avec Annie.
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Sur les bonnes nouvelles, bienvenue à votre conférence biblique avec monsieur le pasteur Daniel Hébert. Guérir en profondeur, oui, c'est le thème d'une série de conférences avec cette fois-ci soigner en profondeur avec des remèdes appropriés comme sujet. Radio Bonne Nouvelle, votre radio locale chrétienne, tout de suite, monsieur le pasteur Daniel Hébert.

Lévitique 14, verset 33. J'ai consulté mes archives et je sais qu'en 1991, je vous avais déjà proposé ce texte. Mais je vous le propose de nouveau ce matin, en restant sur un sujet qui avait été abordé à quelques reprises, qui avait été appelé « guérir en profondeur ». Il m'est apparu nécessaire de rester encore sur ce sujet et de l'envisager à partir de cette lecture, Lévitique 14, verset 33. L'Éternel parla à Moïse et à Aaron et dit « Lorsque vous serez entrés dans le pays de Canaan dont je vous donne la possession, si je mets une plaie de lèpre sur une maison du pays que vous posséderez, celui à qui appartiendra la maison ira le déclarer au sacrificateur et dira « J'aperçois comme une plaie dans ma maison ». Le sacrificateur, avant d'y entrer pour examiner la plaie, ordonnera qu'on vide la maison afin que tout ce qui y est ne devienne pas impur. Après cela, le sacrificateur entrera pour examiner la maison. Le sacrificateur examinera la plaie. S'il voit qu'elle offre sur les murs de la maison des cavités verdâtres ou rougeâtres, paraissant plus enfoncées que le mur, il sortira de la maison. Et quand il sera à la porte, il fera fermer la maison pour 7 jours. Le sacrificateur y retournera le 7e jour. S'il voit que la plaie s'est étendue sur les murs de la maison, il ordonnera qu'on ôte les pierres attaquées de la plaie et qu'on les jette hors de la ville dans un lieu impur. Il fera racler tout l'intérieur de la maison et l'on jettera hors de la ville dans un lieu impur la poussière qu'on aura raclée. On prendra d'autres pierres que l'on mettra à la place des premières et l'on prendra d'autres mortiers pour recrépir la maison. Si la plaie revient et fait éruption dans la maison, après qu'on a ôté les pierres, raclé et recrépi la maison, le sacrificateur y retournera. S'il voit que la plaie s'est étendue dans la maison, c'est une plaie invétérée dans la maison. Elle est impure. On abattra la maison, les pierres, le bois et tout le mortier de la maison. Et l'on portera ces choses hors de la ville dans un lieu impur. Celui qui sera entré dans la maison pendant tout le temps qu'elle était fermée sera impur jusqu'au soir. Celui qui aura couché dans la maison lavera ses vêtements. Celui qui aura mangé dans la maison lavera aussi ses vêtements. Si le sacrificateur qui est retourné dans la maison voit que la plaie ne s'est pas étendue, après que la maison a été recrépie, il déclarera la maison pure, car la plaie est guérie. Amen. Et bien sûr, c'est souhaitable que cette solution soit celle qu'il faille envisager. Quand on lit la Bible, il ne faut pas perdre de vue son but. Son but est de nous enseigner à propos du salut qui est en Jésus-Christ. Ces choses ont été écrites afin que vous croyiez que Jésus est le Fils de Dieu et qu'en croyant, vous ayez la vie en son nom. Paul dit à Timothée, « Dès ton enfance, tu connais les saintes Écritures qui peuvent te rendre sage à salut par la foi en Jésus-Christ. » Il en est ainsi de tous les textes, y compris de celui-ci. Quand on lit de tels passages, on a l'impression que Moïse a perdu son temps en écrivant de telles choses pour que nous les méditions. Détrompons-nous. Dieu s'intéresse à tout. Il s'intéresse à l'homme, à la maison dans laquelle nous habitons. Et ce qu'il enseigne à propos de la maison est bien entendu quelque chose qui concerne notre vie, notre foyer, notre assemblée. Quelle est la situation qui est envisagée ici? Qui est-ce qui est concerné par ce texte? Je crois que tout le monde est concerné. Mais au premier degré, ce texte est-il écrit, s'adresse à Israël, verset 34, « Lorsque vous serez entrés dans le pays de Canaan dont je vous donne la possession. » Donc, ce texte, s'adressant au peuple de Dieu installé dans le pays promis, concerne donc celles et ceux parmi nous, j'espère qu'ils sont la majorité dans cette salle, ce texte donc concerne celles et ceux parmi nous qui ont fait le pas de la foi pour entrer dans le pays promis, et le pays promis, c'est le salut en Jésus-Christ. Canaan n'est pas le ciel. Même si un cantique dit de Canaan quand verrons-nous le céleste rivage. Parce que au ciel, il n'y aura pas de Cananéens.
très important à dire. S'il y avait des Cananéens au ciel, ce serait le purgatoire. Et comme le purgatoire n'existe pas, donc il faut prendre le pays de Canaan comme étant l'image de la vie chrétienne sur la terre, la vie victorieuse dans laquelle, de plus en plus, on chasse l'ennemi qui est le péché, le diable, et sa cohorte de mauvais esprits. Donc ce texte concerne celles et ceux qui sont entrés dans le pays et qui doivent envisager, sans devenir fataliste, qu'un malheur puisse arriver. Un malheur est toujours possible. Et ce malheur peut concerner leur maison. Il peut arriver que la maison soit atteinte d'une plaie de lèpre. C'est ce qui est écrit dans notre texte. La lèpre des maisons, la lèpre des murs. Le mot lèpre évoque un champignon ou une moisissure ou une autre nuisance qui, si elle n'est pas soignée, viendra à bout de l'édifice. Quand nous avons refait ce bâtiment, par là derrière, dans un certain escalier, nous avons constaté, en enlevant un certain papier qui d'ailleurs ne tenait presque plus, que dans certaines conditions atmosphériques et climatiques, des murs peuvent connaître une sorte de putréfaction. Pardonnez-moi de vous parler de ces choses, mais elles font partie de la vie. Et la plaie là-bas n'est pas guérie encore. Elle est à l'air pour sécher. Après, on verra quelle sorte de mercurochrome il faudra lui appliquer. Il peut arriver que des murs soient atteints de plaies, de moisissures, de champignons. Et cette maison est l'image du croyant, individuellement pris, du couple, de la famille et même de l'église locale. Avant de parler de l'église universelle, parlons de l'église locale. Et à propos de ce malheur qu'il faut savoir envisager, la Bible utilise un vocabulaire très très très précis. Ce n'est pas étonnant car toute écriture est inspirée de Dieu. Chaque mot a été pensé par Dieu et communiqué par le Saint-Esprit aux auteurs de telle façon qu'ils puissent écrire, non pas selon leur art ou leur fantaisie, mais sous l'inspiration du Saint-Esprit. Mais à propos des termes utilisés ici sous l'inspiration divine par Moïse, j'en relève quelques-uns avec leur sens. Premièrement, la plaie, une plaie. Si je mets une plaie de lèpre, une plaie. Le mot « plaie » signifie en hébreu, dans le contexte ici, « coup » ou bien « blessure ». Faites-en toute déduction possible et imaginable. Ensuite, au verset 37, il y a un autre mot, c'est le mot « cavité ». Cavité. Le mot signifie « dépression » ou bien « creux ». Alors immédiatement, j'ai fait ce que vous êtes en train de faire. J'ai établi un parallèle entre ces termes et l'état de l'homme, du chrétien, de la famille ou de l'Église. Passer par une dépression n'est jamais agréable. Et se retrouver au creux de la vague ne les garde davantage. Quant à devenir creux, alors là, nous ne pouvons le souhaiter à personne. Mais voilà ce que veut dire le terme « cavité ». Troisième mot, c'est un verbe, « attaquer ». En le lisant, j'ai ressenti une agression, verset 40. « Il ordonnera qu'on ôte les pierres attaquées de la plaie ». Attaquer. Le verbe « attaquer » suggère donc une agression, de la violence, des combats, des luttes. Et je crois que déjà, nous sommes dans le vif du sujet. Dans le vif, c'est le cas de le dire. Car lorsque l'on parle de ces choses, nos cœurs sont à vif. Car nous pouvons parfois être même écorchés vifs. Une plaie, un creux,
des pierres attaquées. Ce que nous enseigne ce texte est très profond. Et tout d'abord, il veut nous dire qu'il ne faut jamais mépriser, dédaigner ou ignorer des symptômes alarmants. Je vais prendre une image facile. Si vous allez chez le médecin et que vous lui racontiez vos problèmes et vos symptômes et qu'il vous dise « bon, c'est pas grave » et qu'il ne vous invite à aucune analyse, vous pourriez douter de son intérêt pour vous ainsi que de sa compétence. Je sais bien qu'on est en France les champions du monde des analyses et de tout cela, on est très fort, mais entre les deux, je crois qu'il y a un juste milieu. Et il est vrai que des petits symptômes peuvent parfois, si on les laisse s'amplifier, devenir de véritables cancers. Par conséquent, Dieu, qui est un Dieu d'amour et un Dieu de sagesse, dit « attention ». Dès que vous commencez à apercevoir quelque chose qui pourrait dégénérer, prenez garde. Et en effet, j'attire votre attention sur un verbe, c'est le verbe « apercevoir ». Verset 35, « Celui à qui appartiendra la maison ira le déclarer au sacrificateur et dira « J'aperçois comme une plaie de lèpre dans ma maison ». Vous voyez, c'est assez imprécis. Comme une plaie, ça pourrait en être une. Comme cela pourrait très bien ne pas en être une. Mais on ne sait jamais, on n'est jamais trop prudent, ni trop précautionneux. J'aperçois comme une plaie dans ma maison. La Bible du rabbinat dit, j'aperçois un début d'altération. Ce qui altère, c'est-à-dire ce qui commence à d'évaluer, dévaloriser, ce qui commence à cacher la réalité des choses, doit être pris en considération. Il ne s'agit pas d'attendre qu'il n'y ait plus de murs pour s'inquiéter de leur état. Il ne faut pas attendre qu'ils soient du vrai gruyère pour essayer de se dire « Tiens, il y a comme un problème ». Il faut prendre les mots dès leurs premiers symptômes. Je vais faire encore une comparaison avec ce lieu. Lorsque, en faisant les travaux, nous avons enlevé un doublage qui était quelque part par ici, alors, vous avez peut-être vous-même constaté des trous, un état de destruction avancée dans les parois. Alors, vous imaginez qu'on ait laissé les murs se détruire, surtout par le bas. Qu'est-ce qui serait arrivé ? Eh bien, vous auriez risqué de prendre le plafond sur la tête. Je sais bien que nous, les Gaulois, on ne risque pas et on ne craint pas que le ciel nous tombe sur la tête, mais quand même, il ne s'agit pas du ciel, là, il s'agit du plafond. Donc, dès qu'on commence à percevoir quelque chose, il faut s'en inquiéter. Et tout de suite, puisque j'ai évoqué plusieurs niveaux de réflexion, je voudrais concrétiser la réflexion et dire ceci, au niveau personnel, quelque part, certains signes d'altération doivent nous préoccuper et, s'il le faut, préoccuper aussi les autres. Au niveau personnel, je vais répéter certaines choses que j'ai déjà dites, mais ça ne fait rien, l'enseignement c'est l'art de la répétition. Au niveau personnel, qu'est-ce qui pourrait nous inquiéter et être symptomatique d'une plaie dans la maison ? Irritation facile, colère injustifiée, humeur instable, agressivité systématique, angoisse sans cause apparente, pleurs faciles, pensées de suicide, de rupture de communication, entêtement, amertume constante, refus de prier, négligence dans la lecture de la Bible, distance prise avec l'Église, sentiment constant de culpabilité, prétexte pour ne plus faire face aux engagements pris, etc., etc. Voici une petite liste qui n'est pas complète de certains symptômes qui doivent attirer notre attention quand on commence à en être atteint. Au niveau du couple et de la famille, puisque j'ai parlé de ça, et c'est très important, ça fait partie de la vie. Ça fait partie de la vie. Dispute. Plus de dialogue. Plus de joie en rentrant au foyer, après le travail, envie de fuir la maison. Penser du divorce. Envisager l'adultère. Je dis là des choses qui peuvent choquer, mais
Quand ça arrive, c'est un début de plaie. Même si toute la maison n'est pas par terre encore, ce n'est pas la peine d'attendre qu'il soit nécessaire de faire venir les camions pour enlever les déblais. Il faut s'en inquiéter dès le début. Au niveau de l'église locale, vous savez, on pourrait lire et relire toute l'histoire d'Israël et se rendre compte à l'évidence que, par comparaison, il est arrivé à ce peuple d'être rongé par des plaies de lèpre. Murmures, contestations, etc. Et pour parler de l'Église, je dirais que ce qui pourrait être inquiétant parfois, ce serait une baisse de la fréquentation des réunions, difficulté pour prier ensemble, climat malsain de suspicion, de critique, division, clan, rivalité, jalousie, ambiance de règlement de compte, mondanité, superficialité, la priorité n'étant plus la parole de Dieu, la louange, le culte, la prière, mais si la priorité devient autre chose que cela, alors cette Église, même si elle a du monde à l'intérieur de ses murs, est en danger. En commençant cette petite série de réflexions, je crois que c'était un mardi soir, j'avais évoqué une parole de Dieu adressée aux prophètes, à certains prophètes, pour leur dire ceci: ils pensent à la légère la plaie de la fille de mon peuple, et ils disent paix quand il n'y a pas de paix. L'amour couvre tout, c'est vrai, mais l'amour ne peut pas couvrir un mal qui ronge, si mal il y a. Ne méprisons jamais, ne dédaignons jamais, n'ignorons jamais des symptômes qui, s'ils se prolongent, peuvent donner naissance à des maux graves. Au niveau personnel, au niveau conjugal, au niveau familial et au niveau communautaire de l'Assemblée, quelle que soit cette Assemblée, car les problèmes sont les mêmes partout. J'ai intitulé cette méditation, je ne vous ai pas encore donné le titre, alors je vais vous le donner maintenant. Soigner en profondeur avec des remèdes appropriés. Un mot spirituel, remède spirituel. Et je dirais même, un mot humain, remède spirituel aussi. Et nous allons nous acheminer maintenant vers une démarche qu'il faut absolument envisager si nous voulons que le Seigneur puisse vraiment nous aider. N'ayons aucun doute à ce sujet. Dieu est un Dieu d'amour et il se penche sur nous avec compassion, avec tendresse, avec patience pour essayer de remédier à nos blessures, à nos creux, à nos douleurs et à nos souffrances ainsi qu'à nos péchés. Il se penche sur nous ce matin, mais il veut notre collaboration, notre participation. Il ne pourra pas nous secourir si nous ne voulons pas nous laisser secourir. Sachons-le. Alors ce texte comporte des points de repère absolument importants. Il faut faire la démarche qui s'impose. Et à propos de démarche, à qui incombe-t-elle? Premièrement, par rapport à la démarche de sauvetage, la démarche de salut, la démarche de guérison, incombe à celui à qui appartient la maison. C'est écrit dans mon texte et dans le vôtre, verset 35, « Celui à qui appartiendra la maison ira le déclarer. » C'est au propriétaire de la maison de s'inquiéter de l'état de sa demeure. La démarche incombe à celui qui est concerné. Et qui est-ce qui est concerné? Alors, en reprenant mes divers niveaux de réflexion, je peux dire ceci: le propriétaire de la maison individuelle, qui est-il? Qui est le propriétaire de votre maison, de votre temple? C'est vous. Vous êtes le gérant. Si le mot propriétaire vous gêne, vous êtes le gérant. Vous devez gérer votre vie spirituelle. Vous en êtes directement responsable. Le Seigneur n'a-t-il pas dit à une femme, va en paix et ne pêche plus?
de peur qu'il ne t'arrive quelque chose de pire. Ce qui veut dire que le Seigneur, après avoir agi dans sa vie, a rendu cette femme directement responsable de la suite des opérations. Le propriétaire, c'est vous. Le gérant, c'est vous. Ne comptez pas sur les autres, ils n'ont pas le même degré de responsabilité envers vous que vous-même. Deuxièmement, qui est-ce qui est responsable de la famille ? Je crois que chacun est responsable de l'état de la famille, chaque membre. Mais en particulier, il faut le dire, parce que ça fait partie des normes et des règles bibliques, même si ce n'est plus tellement conventionnel dans le monde, le chef de famille. Chef, pas au sens militaire, pardonnez-moi les militaires. Je vous respecte en tant que militaire, mais vous comprenez ce que je veux dire, parce qu'on a tellement fait de caricatures à cause de cette fonction que c'est sous cette forme que je l'utilise. Mais je vous respecte si vous êtes militaire. Mais vous voyez très bien ce que je veux dire. Le chef de famille est directement responsable devant Dieu de l'état de son foyer. C'est à lui d'aimer sa femme et ses enfants de la bonne manière. Et d'ailleurs, l'Écriture dit, s'il ne sait pas le faire, il ne pourra pas non plus prendre soin de l'Église. Ces choses sont très importantes. Ensuite, eh bien l'Église, il faut en parler. Vous allez dire, bon, c'est à vous les pasteurs d'en prendre soin. C'est vrai. Nous ne voulons pas fuir cette responsabilité. Mais nous ne sommes pas les seuls. Si vous voulez partager les responsabilités, eh bien partagez la responsabilité. Et l'Écriture dit dans Hébreux, chapitre 13, verset 17, « Suffit pas de partager... l'estrade. Ils font partager la charge. Hébreux 13, 17, obéissez à vos conducteurs, ayez pour eux de la déférence, car ils veillent sur vos âmes comme devant en rendre compte. Voyez-vous, les responsables de groupes de prière, voyez-vous, les monitrices et les moniteurs d'enfants, vous êtes dans votre responsabilité de cela à votre niveau. Vous conduisez des âmes vers le salut, en tout cas, nous l'espérons bien. Car vous avez été délégué pour ça. Et vous devez vous préoccuper de certaines situations. Il veille sur vos âmes comme devant en rendre compte. Je suis conscient que je devrais rendre compte à Dieu de la manière selon laquelle j'aurais exercé mon ministère. Mais c'est pareil pour quiconque ici à charge d'âme. Quel que soit le niveau de responsabilité. Qu'il en soit ainsi, afin qu'il le fasse avec joie et non en gémissant, ce qui ne vous serait d'aucun avantage. La démarche incombe à celui qui est concerné. Et quelle est la nature de cette démarche ? Il est écrit d'aller faire une déclaration au sacrificateur, qui est le sacrificateur. Évidemment, le souverain sacrificateur par excellence, c'est le Seigneur Jésus. C'est vrai. Et il faut avoir affaire à lui d'une manière directe. Il faut savoir aller le trouver pour lui dire, Seigneur, voilà dans quel état je suis, voilà ce que j'ai remarqué dans mon âme, dans mon foyer, voilà ce que j'ai remarqué dans mon activité. Seigneur, il faut que tu m'éclaires pour que je sache exactement quelle est la nature de ces problèmes pour que je puisse y apporter le remède. Mais restons pratiques et restons concrets. On n'a pas affaire qu'à Dieu d'une manière directe toujours. Et je ne trahis pas l'interprétation biblique en disant aussi qu'aller trouver le sacrificateur peut signifier le fait suivant. Si Dieu a voulu des ministères dans l'Église, c'est bien parce qu'il en faut. S'il n'en avait pas fallu, le Seigneur aurait dit à tout le monde, « Je réglerai vos affaires » tout seul entre vous et moi. Et non. Il faut admettre que parfois on a besoin d'aide. Mais vous avez remarqué quel est le sens de la démarche. Il ira. Comme dit Jacques chapitre 5, quelqu'un est-il malade qu'il appelle. Oui, qu'il prie. Vous avez bien fait de le dire, c'est vrai, c'est écrit aussi, j'ai sauté les étapes. Et puis aussi, il est écrit qu'il appel. Ça fait partie des règles, et en toute humilité, en toute modestie, mais quand même aussi en tout sérieux devant Dieu, je crois quand même
que tout serviteur de Dieu, tout pasteur digne de ce nom, est capable, dans un entretien, d'aider des âmes, peut-être pas du premier coup, parce qu'il faut le temps de cerner un petit peu la situation, d'aider des âmes à trouver le chemin de la paix. Nous avons besoin de soins. Et si vous croyez pouvoir vous débattre tout seul, faites-le. Mais quelquefois, ayez l'humilité de demander de l'aide. Car le Seigneur dit, là où deux ou trois sont assemblés en mon nom, je suis au milieu d'eux. Et si deux s'accordent pour demander une chose, elle leur sera accordée. Ne serait-ce que pour parler, ça fait du bien de parler quelquefois, ça soulage. N'allez pas parler au mur. C'est-à-dire, je parle à Dieu. D'accord, il faut parler à Dieu, je suis tout à fait d'accord qu'il faut parler à Dieu et qu'il ne faut pas se confier à n'importe qui. Mais justement, ce qui est parfois dommage, c'est que certaines personnes qui ont des problèmes en parlent à tort et à travers à n'importe qui. Je sais bien qu'il n'y a personne ici qui soit n'importe qui. Mais, vous comprenez ce que je veux dire. Car, dans cette démarche de demande, il y a une déclaration à faire. Et pour que cette déclaration se solde par un succès, elle doit obéir à certaines règles, comme l'entretien spirituel. L'entretien seul à seul avec Dieu et l'entretien spirituel avec un pasteur obéit aux mêmes règles, permettez-moi de le dire. Quelles sont les règles pour qu'une déclaration, pour qu'un entretien porte du fruit? Il faut être honnête. Il faut être sincère. Il faut être vrai. Si on occulte une partie de la vérité, si on la transforme, je sais qu'aujourd'hui, il y a une tendance à jouer sur les mots, et de certaines choses, on dit, ce n'est pas du mensonge, c'est simplement de la dissimulation. Permettez-moi de dire que dans ces acrobaties, dans cette gymnastique mentale, le Seigneur n'entre pas. Il faut être vrai, il faut être droit, il faut être sincère, il faut être honnête, car quelquefois, on a besoin de faire une évaluation. Car le but d'aller trouver le sacrificateur, selon le texte des Écritures ici, consistait à justement évaluer l'importance de la chose. Parce que nous pouvons tomber dans deux extrêmes. Premier extrême, c'est la dramatisation. C'est-à-dire, parce que nous avons une douleur ici, nous disons, ça y est, j'ai un cancer. Heureusement que tous ceux qui ont une douleur n'ont pas un cancer. Parce qu'il y aurait beaucoup de cancéreux ici, et je ne veux pas non plus diaboliser cette maladie, ni faire une focalisation ou une psychose sur ce mal. Savons que le Seigneur, de toute façon, si tel est son plan, il est capable d'être maître, même d'un cancer. Mais vous comprenez quelle est la chose que je suis en train de vous présenter. Une dramatisation ou bien une minimisation aussi. On peut minimiser quelque chose. Je me souviendrai toujours d'un homme que j'ai connu. Il n'était pas converti et il s'est converti dans sa maladie. Et je ne vous dirai pas de quels symptômes il souffrait. Comme ça, je vais inquiéter personne parce qu'il ne faudrait pas qu'après la prédication, j'ai suscité de l'inquiétude. Mais enfin, il avait certains symptômes et je me souviens qu'avec son épouse, nous lui disions, frère, puisqu'il n'était pas converti, il faudrait quand même voir, il faudrait quand même consulter. Il n'a pas voulu parce qu'il avait trop peur du diagnostic. Voyez-vous? Il avait trop peur du diagnostic. Et quand il a fini par y aller quand même, parce qu'il a bien fallu y aller à un moment, le médecin lui a dit, écoutez, au point où vous en êtes, c'est trop tard. Bon, le Seigneur a quand même maîtrisé la situation. Se trouvant acculé à l'extrémité, cet homme s'est tourné vers Dieu, il s'est converti, et il est entré dans la paix du Seigneur. Mais enfin, que serait-il arrivé, c'est toujours ce qu'on peut se dire, s'il s'y était pris plus tôt. Dieu est le souverain, et je ne veux pas ici non plus créer des regrets à qui que ce soit. Il est important d'être honnête, d'être vrai, d'être droit, d'être sincère, qu'il y ait un climat de foi, de confiance, d'amour et la garantie du secret et de la discrétion. Ça, c'est important. Parce que si vous confiez quelque chose à quelqu'un qui le répétera à la cantonade, évidemment, je comprends que quelquefois la méfiance puisse s'installer. Il y a un terme, je ne l'aime pas beaucoup, mais enfin, vous l'avez peut-être entendu, donc je vais l'utiliser, c'est le terme cure d'âme. Vous avez déjà entendu parler de cela? Bon, peu importe le mot qu'on donne à la chose, on peut l'appeler entretien spirituel, mais il est quelquefois nécessaire de vivre ça. C'est nécessaire, à condition que ce soit bien fait. Parce qu'il y a des cures d'âme qui sont des viols. On vous tire les vers du nez,
On vous fait retourner dans votre passé, chez vos grands-parents et tout, pour essayer de retrouver l'origine de vos démons que vous n'avez pas d'ailleurs. Alors, évidemment, cette pratique, je la dénonce, car elle est dangereuse, elle n'est pas bonne. Mais quand on peut parler, je crois que, dans un esprit de prière et d'amour, sans qu'on nous force à des aveux, quelquefois, on peut tout simplement être aidé quand l'on souffre et qu'on n'est pas l'objet d'une curiosité malsaine, car quelquefois, il est des entretiens qui sont des interrogatoires en règle pour que vous racontiez en détail la description de vos péchés. N'entrez pas dans ces choses-là, ce sont des pratiques malheureusement qui existent, mais qu'il faut dénoncer. Le Seigneur n'agit pas comme ça, et des serviteurs de Dieu dignes de ce nom n'agiront jamais comme ça. Mais voyez-vous cette démarche, celui à qui appartiendra la maison ira trouver le sacrificateur pour lui dire « J'aperçois comme une plaie dans ma maison ». Peut-être qu'il n'y a pas de plaie, il se pourrait qu'il y ait une plaie. Que va-t-il falloir faire? Alors à partir de ce moment-là, en communion avec le Seigneur et avec ceux qui veulent nous aider parce qu'ils ont été appelés par Dieu pour cela, nous allons pouvoir entrer dans un processus que nous pourrions appeler de guérison, puisque à la fin de notre lecture, il était écrit ceci, « Il déclarera la maison pure car la plaie est guérie ». La plaie est guérie. Le Seigneur veut guérir nos plaies intérieures. Il veut faire du bien à nos foyers. Et je dis non, le divorce n'est pas une chose inexorable. Aujourd'hui, c'est tout de suite la menace que l'on brandit. Ça va pas, on divorce. Mais quelle est donc cette mentalité? Quel est donc cet état d'esprit? Il faut pas se laisser aller à ces choses-là. Avec l'aide de Dieu, il y a remède à toute chose, et nous pouvons trouver la paix dans notre cœur, nous pouvons retrouver de la réconciliation dans notre foyer, dans notre famille, nous pouvons trouver des solutions spirituelles aux problèmes qui pourraient naître dans l'Église, si seulement nous savions nous tourner vers Dieu pour qu'il puisse apporter des remèdes spirituels qui passent toujours par la croix. Bien sûr, si on veut autre chose que la croix, il n'y aura pas de remède. Si on veut autre chose que la croix, que la prière, que la parole de Dieu, il n'y aura pas de remède. Mais si nous cherchons des remèdes, sincèrement, il y en aura toujours.

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est écrit dans ce processus de guérison que la première chose que le sacrificateur va faire, c'est le vide. Il va ordonner, dit le verset 36, qu'on vide la maison. Alors, il ne s'agit pas ici d'encourager le yoga. Faites le vide. Il n'y a pas de yoga même chrétien, je tiens à le dire, parce que le yoga chrétien n'existe pas. Il y a la vie chrétienne, point. Le salut en Jésus-Christ n'est pas une affaire de relaxation basée sur une technique mentale, psychique, qui peut dégénérer vers le diabolique, car quand on fait le vide à la manière du monde, eh bien le vide ne dure pas longtemps. Car la maison vide, dans ce cas-là, elle se trouve vite occupée par des habitants indésirables. Il ne s'agit pas de faire le vide de cette manière-là, voyez-vous, en écoutant de la musique New Age, pour faire le vide. Je fais le vide, j'écoute du rock, j'écoute le bruit des vagues et des flots, enfin, vous avez toutes sortes de techniques qui peuvent, soi-disant, vous aider à faire le vide. Ce n'est pas comme ça qu'il faut faire, car dès que le vide, dès que la cassette sera terminée, bien, le vide, il sera toujours là, mais un vide angoissant, un vide terrifiant. Alors, qu'est-ce que vous allez faire? Vous allez vous reprécipiter vers cette drogue qui vous a aidé à surpasser le problème. Et puis, le problème, il sera toujours là, toujours là. Il faut faire le vide à la manière de Dieu. Le sacrificateur fera vider la maison. Pourquoi? Parce que, normalement, dans une maison, il y a des meubles. Et les meubles peuvent cacher les murs, comme des arbres peuvent cacher la forêt. Il y a des meubles qui peuvent cacher les murs. Alors, le sacrificateur va dire, allez, tous les murs à la lumière, tous les murs à l'air. Et puis, non plus, il ne faut pas que la plaie soit contagieuse et que non seulement elle s'attaque au mur, mais après au buffet, à la commode, aux tables, aux chaises et à tout ça. Non, allez, dehors tout ça. Faut que tout soit mis à nu. La Bible dit que tout est à nu et à découvert devant Dieu. Mais ce qui est important, c'est quand nous-mêmes, nous mettons notre cœur à nu devant le Seigneur et que nous vidions les meubles. Quelquefois, il faut déménager, pas forcément en changeant de ville, mais en faisant sortir de notre cœur toutes sortes de choses qui se sont accumulées. Il y a des cœurs qui sont des vrais greniers. Vous avez un grenier? On met dans le grenier tout ce dont on voudrait se débarrasser sans vouloir s'en débarrasser. Alors, vous dites, rejetez ça. Oh non, mais ça peut quand même servir. Et hop, au grenier. Et vous avez dans le grenier des montagnes de choses. Comme la grand-mère avant fait la même chose. Vous imaginez, il faut vider le grenier, les vieilles querelles, les vieilles rancunes sur lesquelles on est resté. On n'a pas oublié, c'est rester là, faire le vide. Et après ce vide, il est écrit, le sacrificateur va entrer pour examiner. Il n'entre pas tout de suite, vous voyez, il entre après. C'est écrit dans mon texte. Je vais accélérer pour en arriver au verset 37. Le sacrificateur examinera la plaie. S'il voit qu'elle offre sur les murs de la maison décavitée, verdâtre ou rougeâtre, paraissant plus enfoncée que le mur, il sortira de la maison et quand il sera à la porte, il fera fermer la maison pour 7 jours. Entre parenthèses, mais ce n'est pas une parenthèse, quelle inspiration! N'a-t-il pas fallu à Moïse quelle révélation pour écrire de telles choses qui sont vraies au plan de l'hygiène des bâtiments? Vous savez qu'ils sortaient d'Égypte tous ces gens-là, et en Égypte on n'avait aucune hygiène. Et la révélation du Saint-Esprit va donner à l'homme de Dieu et au peuple de Dieu des critères qu'il n'aurait jamais pu connaître autrement. Quelle révélation, quelle richesse! Et ça peut se prendre au sens matériel aussi. Il y avait là des symptômes. C'est pourquoi Dieu avait dit, si tu obéis à ma loi, tu ne seras frappé d'aucune des maladies dont les Égyptiens ont été frappés. Parce que je suis l'Éternel, ton médecin. Non seulement il soigne, mais il donne des mesures préventives. Et comme il vaut mieux prévenir que guérir, le Seigneur s'y connaît en la matière. Je reviens à l'image spirituelle. Il entre et il est écrit, il voit. Ce qui veut dire, et n'importe qui pourrait le comprendre, qu'il peut regarder. S'il voit, on dirait Dieu voit toujours. Oui, il voit toujours, mais si on cache, il voit quand même. Mais malgré tout, il ne pourra pas apporter un remède aux choses que l'on cache. Que voulez-vous? Je n'y puis rien, ne m'en voulez pas si je vous le dis. La Bible le dit. Celui qui cache ses transgressions ne prospère pas. C'est une loi spirituelle, une loi psychique.
mentale, psychologique. J'hésite pas à dire psychologique, tant pis pour le tabou s'il est un peu renversé. C'est comme ça. Et comme je disais hier à la réunion des responsables, il y a des choses que je dis, c'est pas parce que je les dis qu'elles sont vraies, mais c'est parce qu'elles sont vraies que je les dis. Un autre les dirait que ce serait vrai aussi. La vérité, c'est la vérité. Le sacrificateur doit pouvoir voir. Ensuite, est-il écrit, il va se diriger vers la porte. Pourquoi la porte? Parce que c'est par la porte, normalement, qu'entre les individus, les personnes, les objets, les chats, les chiens, les poules, les canards, tout. Il va vers la porte, tout droit. Vous savez qu'on a une porte? Je recherche en ce moment dans ma mémoire un cantique. Vous qui gardez les murs de la sainte cité, sentinelle de Dieu qui veillez à ses portes, saignez-vous de vérité, de valeur, de fermeté, que vos yeux soient perçants et que vos voix soient fortes. La porte. Le péché se couche à ta porte. Ses désirs se portent vers toi, dit Dieu à Caïn. Mais toi, domine sur lui la porte, parce que tout est là et il va falloir savoir si le problème vient du dehors ou du dedans. Si c'est quelque chose qui s'est infiltré par l'extérieur, donc on va fermer la porte et on va bien voir ce que ça va donner au bout de 7 jours. Si le mal ne revient pas, c'est que, en fait, ça venait peut-être du dehors, mais il a suffi de fermer la porte pour que tout soit guéri. En tout cas, ce qui compte ce matin, c'est de laisser le Seigneur aller vers notre porte, à la porte d'un cœur. Jésus frappe ce soir. Il est déjà si tard. Au dehors, tout est noir. Si tendre et si pressant est l'appel de sa voix, serait-ce la dernière fois. Je me tiens à la porte et je frappe. Si quelqu'un entend ma voix, qu'il m'ouvre, j'entre chez lui. Je soupe avec lui et lui avec moi. Veille sur la porte de ton cœur. N'as-tu pas fait entrer par cette porte toutes sortes de choses mauvaises? Elles sont entrées par la porte. Elles ont attaqué les murs. Alors, il faut laisser le Seigneur fermer la porte. C'est pas toujours facile de fermer la porte, il faut quand même bien l'admettre. Ce n'est pas toujours facile d'en arriver à ce degré qui nous est présenté dans Ésaïe quant au serviteur de Dieu idéal, qui est sourd comme mon serviteur, qui est aveugle comme le messager de Dieu. Ce n'est pas facile de se fermer les oreilles, de se boucher les yeux toujours. Quelquefois, il le faut, c'est nécessaire. Il va vers ta porte, et mon frère, ma sœur, mon ami, peut-être que par cette porte, tu as laissé entrer des choses. Tu en as laissé entrer. Alors Dieu dit, ta porte, tu la fermes. Ferme ta porte. Entre dans ta chambre. Ferme ta porte. Vous voyez tous les enchaînements que l'on peut faire. Et pendant 7 jours, le sacrificateur va dire, porte fermée. C'est pas porte ouverte. Porte fermée, 7 jours. On verra bien après ce que ça va donner. Savez-vous qu'il est parfois nécessaire de prendre la retraite. Pas de battre en retraite. Mais de faire retraite, de dire « Seigneur, je me retire pour un temps, dans la prière, pour chercher ta face, pour faire le point, 7 jours de fermeture, rupture, fermer les écoutilles, pour arriver parfois à la repentance quand c'est nécessaire, pour arriver parfois à la connaissance de la source du problème et pour arriver aussi à la foi ». Qui va nous guérir? Il faut du temps. Pas comme ça. Toc. T'as tout. Non. Il faut prendre du temps. Et si vous ne prenez pas du temps devant la Bible, si vous ne prenez pas du temps à part pour chercher le Seigneur, si la télé c'est plus important que la parole de Dieu, si le loisir, même si le jardin, j'allais dire, est devenu plus important que la vie de l'Église, que la parole de Dieu. Il y a un problème, il y a des choses qui ne sont pas des péchés en eux-mêmes, mais qui le deviennent quand ils étouffent la foi, la relation avec Dieu, l'engagement dans l'Église. Tout est permis, mais tout n'est pas utile, tout est permis, mais tout n'édifie pas. Et il y a des moments où il faut dire, Seigneur, bon, je vais écouter ta voix, je vais fermer ma porte, je vais chercher ta face. Et après, tu vas revenir au bout de 7 jours. Alors, au bout d'un moment, le sacrificateur revient. Il peut envisager, c'était à la fin du récit, que la plaie a été guérie. Alors, il dit, hop là, tout va bien. Réouvrez les portes, remettez les meubles. Et c'est fini. Problème est réglé.
Mais il peut arriver que le problème ne soit pas encore réglé. Alors dans le cas contraire, il faut prendre des moyens radicaux. Vous les avez lus et notés au fur et à mesure que nous lisions ? Moyens radicaux. 1. Verset 40. Ôtez les pierres attaquées de la plaie. Ôtez les pierres attaquées. Ça veut dire quoi ? Eh bien, qu'on peut en arriver au bout d'un moment à se dire, il y a des choses desquelles il faut mieux que je me sépare. Il faut enlever tout ce qui est rongé par la gangrène morale, spirituelle. Et les choses qu'il faut enlever de notre maison. Vous savez, par exemple, il fut un temps où je disais que quelqu'un qui est délivré de l'alcool, il peut toujours boire du vin. S'il est vraiment libéré, il va maîtriser son affaire. Maintenant, je ne le dis plus, mes amis. Je ne le dis plus. Et je dis que dans certains cas, mieux vaut s'en signer à la croix bleue, devenir réellement abstinent. Ça, je le dis. Faut pas hésiter à enlever la pierre attaquée, parce que si la pierre attaquée n'est pas guérie, faut l'enlever, faut mettre une nouvelle. Que voulez-vous ? À chacun de connaître son problème. Si quelque chose devient un péché, une passion, que ce soit l'alcool, la télé, la lecture, le sport, n'importe quoi, à partir du moment où ça prend ce qui revient à Dieu et où ça détourne le chrétien de ses priorités, de ses objectifs, je dis que c'est une pierre attaquée par une plaie de lèpre. On a beau embobiner tout ça dans un langage spirituel ou pseudo, moi je dis que c'est une plaie. Et même pour l'Église, c'est une plaie. C'est un fléau. C'est une gangrène. Il faut ôter les pierres attaquées. Et là, je vais dire quelque chose de fort. Mais j'y suis encouragé parce que l'Écriture le dit. Quand quelqu'un a péché, il faut le reprendre. Il faut patienter. Il faut essayer de voir avec d'autres s'il ne peut pas arriver à la repentance. Et au bout d'un moment, Paul écrit aux Corinthiens quelque chose d'extrêmement fort. Je veux le dire doucement parce que c'est tellement grave. Il dit « Ôtez le méchant du milieu de vous ». Quand quelqu'un a péché, qu'il s'est repenti, je peux le dire, il sera aidé. Pourquoi je le dis librement ? Parce que c'est déjà arrivé. Quand la personne a agi dans un péché, puis après elle a agi dans la repentance et tout, je veux vous dire ceci. C'est que quand c'est arrivé là, dans l'assemblée, eh bien avec Monsieur Kahl et des frères anciens, nous avons aidé cette personne. Nous avons essayé de limiter, comment dire, le préjudice, le discrédit qui risquait d'arriver. Et je le dis, je l'ai fait, nous l'avons fait, et nous le referons s'il le fallait. Et ne comptez pas sur nous pour aller vous étaler la vie privée des gens qui sont tombés dans des erreurs.

périssable, comme l'Écriture le dit là, c'est une plaie invétérée. Il est même dit là qu'il faut casser carrément la maison. C'est écrit ou c'est pas écrit? C'est écrit. Ne me lapidez pas pour l'avoir dit, parce qu'il faudrait que vous lapidiez Moïse pour l'avoir écrit, et que vous lapidiez Paul pour avoir dit « je persiste et signe », et qu'en fin de compte, vous lapidiez le Seigneur et que vous le crucifiez, parce que c'est lui qui a inspiré ces choses, parce qu'il est mort pour le péché. Il est mort à cause du péché. Et nous n'avons pas le droit de détruire nos vies par le péché. Nous n'avons pas le droit de détruire notre famille par le péché. Nous n'avons pas le droit de détruire notre couple par le péché. Nous n'avons pas le droit de détruire notre église par le péché. Nous n'avons pas le droit. Il faut ôter les pierres. Racler, est-il écrit, racler l'intérieur de la maison, jeter la poussière. Oui, j'ai remarqué dans mon escalier, justement, couvert de moisissures, que quand ce n'est pas aéré et qu'on veut y circuler, ça vous prend là. Parce que cette moisissure, ce champignon, a cet inconvénient, c'est que il pollue même l'atmosphère. Et je suis sûr qu'avec le vent aidant et les courants d'air, se déposent sur d'autres murs des germes futurs de moisissures. Donc, il faut racler, il faut racler. Et je crois qu'avec Dieu, on ne va jamais assez en profondeur, vous savez. Il faut aller à fond. Il faut aller à fond. Il faut aller à fond, il faut racler notre cœur. Jeter la poussière. Où est-il écrit? Dans un lieu impur hors de la ville. Quelle prophétie! D'abord, quelle mesure d'hygiène? Savez-vous que les Égyptiens ne savaient pas qu'il fallait jeter les immondices hors du camp? Ils ne savaient pas ça, eux. Les Égyptiens, du milieu desquels sortaient les enfants d'Israël, ignoraient ces règles élémentaires. Et l'inspiration de Dieu est là pour dire les choses impures, il faut les mettre dans un lieu impur hors de la ville. Ils ne savaient pas ça, les Égyptiens. Ah, si tu m'écoutes, tu ne seras frappé d'aucune des maladies dont j'ai frappé les Égyptiens. Mais quel est ce lieu impur hors de la ville? Dans l'Évangile, selon Jean, chapitre 19, Hébreux, chapitre 13, verset 12, il est écrit que dans un lieu situé hors de la ville, hors de la porte, quelqu'un a souffert là. Et là, il a pris sur lui toutes les moisissures. Il a pris sur lui toutes les raclures, toutes les immondices. Tous les immondices, masculin, féminin, j'ai un trou. Masculin, tous les immondices. Il a pris sur lui tous nos péchés. Ce lieu impur hors de la ville, c'est la croix. Et ce matin, mes frères, mes sœurs, je vous invite à venir à la croix. Je vous invite, si jamais dans votre vie, il y a des pierres qui ne vont pas bien, allez jeter ces pierres pour en prendre des nouvelles. Quelquefois, on peut avec le temps prendre des mauvaises habitudes. Parce qu'on se permet des libertés, au bout d'un moment, dans la vie chrétienne, qu'on ne se serait jamais permises au début. Après le baptême, il y a des choses qu'on ne se serait jamais permises. Et puis avec le temps, on se les permet. Ce n'est pas bon. Sans la sanctification, nul ne verra le Seigneur. Il faut reprendre des pierres nouvelles, voyez-vous. Recrépir un petit peu l'intérieur et l'extérieur de la maison. Il faut changer. Il faut se repentir, il faut s'humilier, il faut dire au Seigneur, bien, aide-moi. Voyez-vous, ne nous met pas dehors si on a fait une erreur, une faute, si quelque part on a laissé une moisissure. Il ne va pas dire, c'est comme ça, allez, je t'extermine. Il ne dit pas ça. Mais dans l'amour, dans la compassion et dans le sérieux, il vient vers nous ce matin pour dire, laisse-moi entrer que je vois t'appeler un petit peu, que j'examine l'état de ta lèpre intérieure. Il faut que je te soigne, il faut que je te guérisse. Après, il y a le cas, bon, je l'ai dit, de la maison qui est vraiment incurable. Passons. Ce qu'il faudrait, ce matin, c'est être de ceux qui sont guérissables. Voulez-vous que l'on prie un moment? Que l'on laisse le Seigneur entrer? Gloire à Dieu. Seigneur, tu es à la porte de notre cœur, de mon cœur, de nos cœurs. Cette parole est sérieuse parce que tu veux nous soigner en profondeur avec des remèdes appropriés, Seigneur. Tu ne penses pas à la légère, la plaie de la fille de ton peuple. Seigneur, il est des choses qui sont inadmissibles. Et si nous les tolérerions, alors nous serions coupables, condamnables. Mais avec amour, tu viens, Seigneur.

Tu viens vers nous, tu regardes notre situation, tu inspectes. Tu es le bon berger, tu es le souverain sacrificateur. Et comme dit l'Apocalypse, tu marches au milieu des chandeliers, parce que les chandeliers sont les églises. Et tu inspectes, tu regardes l'état de la flamme, tu regardes l'état de la lumière, tu regardes l'état de la sanctification. Et ce matin, Seigneur, tu veux nous faire du bien. Ô mon Dieu, nous t'invoquons, car tu es le Dieu Tout-Puissant. Nos cœurs sont à nu et à découvert. Fais-nous grâce. Amen.

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Je m'appelle Mathieu, je vais vous raconter mon histoire. Jusqu'à l'âge de 5 ans, tout allait bien. Si ce n'est que je répondais pas toujours aux questions, j'étais souvent dans mon coin. Mes parents se posaient des questions, mais l'entourage, les médecins disaient que c'est juste parce que j'étais têtu, que j'en faisais qu'à ma tête, ou que je boudais. Arrivé à l'âge de 5 ans, il a fallu faire un test quand même. Et là, le verdict est tombé. J'étais atteint d'une surdité profonde évolutive. Dieu a fait un premier miracle en permettant que je parle très bien, malgré cet handicap. Mais il ne me guérissait pas. On me disait que Dieu existe, qu'il guérit. Alors pourquoi pas moi ? Je me disais que c'était moi qui n'étais peut-être pas assez bien. Ou alors, peut-être que Dieu n'existait pas. Ma surdité évoluait très rapidement. Chaque mois, on mettait des appareils plus puissants, jusqu'au jour où le spécialiste m'a dit « Je t'ai mis les dernières prothèses auditives qu'il existe là, en matière de puissance, je ne peux plus rien pour toi. » Du coup, avec mes parents, on a fait toutes les routes de France pour trouver des spécialistes, pour trouver une réponse. Et un jour, le verdict est tombé, le spécialiste nous a dit qu'à 18 ans, je serais sourd à 100%. Alors là, ça a été vraiment dur. Déjà qu'à 14 ans, ma vie n'était pas terrible. On se moquait de moi dans la cour du lycée. J'entendais pas tout ce qu'on me disait. J'étais souvent dans mon coin, c'était pas facile. Et là, on me dit qu'à 18 ans, ce sera fini. Mais j'avais plus de futur. Déjà que mon présent n'était pas top, j'avais plus de futur. Et puis le médecin, sans vraiment y croire, il me donne des cachets et il me dit bah, tu les prends matin, midi et soir. Et puis ça va peut-être arrêter la chute. Donc ma vie a continué comme ça et je prenais mes cachets matin, midi et soir. Mais un jour, j'ai craqué, j'en pouvais vraiment plus. Et dans ma chambre, j'ai crié au Seigneur, j'ai crié au secours. Dieu, si tu existes vraiment, arrête la chute de mon audition. Et j'ai arrêté de prendre mes médicaments. Parce que je voulais vraiment être sûr que si ça s'arrête, ça vient de Dieu. Après, on a été faire des examens, comme c'était le cas tous les mois, chez l'ORL. Et là, le test s'est déroulé un peu spécialement cette fois-ci, puisqu'il a fallu que je le refasse 3 fois. À chaque fois, la spécialiste disait ah, « Je pense qu'il y a un souci sur le résultat, il y a une erreur de données, on y retourne. » Sauf qu'à la 3e fois, elle s'est rendue à l'évidence, et puis elle regarde mes parents, et un petit peu... Enfin, c'était très contraire à l'histoire, là, ce qu'elle allait nous annoncer. Et elle nous dit « la courbe s'est arrêtée. » J'ai rien dit. Mais dans la voiture, je l'ai dit à mes parents. J'ai dit l'expérience que j'avais vécue. Et on s'est réjouis ensemble. Ce jour-là, j'ai cru que Dieu existait et je lui ai donné ma vie. Certains peuvent se demander pourquoi je n'ai pas été guéri complètement. Il faut savoir que quand Dieu a arrêté ma courbe, il l'a arrêtée et il l'a fait remonter légèrement. Comme si il voulait me dire « Je te laisse juste ce qu'il te faut. Et pour le reste, fais-moi confiance. » La Bible dit dans Jacques, chapitre 1, verset 2, « Mes frères, regardez comme un sujet de joie complète les diverses épreuves auxquelles vous pouvez être exposés. » Je sais que c'est beaucoup plus facile à dire qu'à faire. Mais en fait, ça revient juste à voir une opportunité là où tout le monde voit une difficulté. Qui a dit qu'il fallait ses deux oreilles pour vivre une vie heureuse ? Qui a dit qu'il fallait ses deux oreilles pour être normal ? J'ai commencé à comprendre que peut-être qu'en fait, ma surdité, c'était pas un handicap. Qu'il y avait peut-être autre chose pour moi. Est-ce que c'est une mauvaise chose de toujours pas tout entendre. Les entendants ne peuvent que entendre, mais moi, en fait, j'ai le choix. Je peux entendre et pas entendre. Je peux baisser ou monter le son. Et là, j'ai compris, c'est pas l'handicap que j'ai. C'est ce que les autres voulaient croire pour moi, que j'ai un handicap. Mais en fait, non, c'est pas l'handicap que j'ai, c'est une option. Je peux faire ce que je veux, baisser le son ou le monter. J'ai une option. La musique se joue avec ses deux oreilles, c'est ce que tout le monde fait. Est-ce que c'est la seule manière de faire ? Parce que moi, je suis musicien, je joue dans mon église, je sers avec plein d'artistes, et pourtant, je suis sourd à plus de 97%. Oui, le Seigneur ne m'a pas guéri, mais il m'a doté d'une vue exceptionnelle, d'une capacité de réaction et de mémoire hors norme. Ainsi, je joue avec mes yeux, avec la sensation, avec les vibrations. Bien sûr que Dieu pouvait me guérir, il peut encore le faire, mais il ne l'a pas fait. Et c'est pas pour autant que je suis malheureux, bien au contraire, il se manifeste au travers de ma vie jour après jour. Le miracle, en fait, il est quotidien, puisque tous les jours je fais des choses impossibles pour un sourd. Il y a des entendants qui n'arrivent pas à jouer de la musique, et moi j'en joue et je suis sourd. Tout ça, c'est grâce à Dieu. Je le remercie vraiment de me permettre de faire ce que je fais. Je le remercie de m'accompagner jour après jour. Tout ça, c'est grâce à lui. Je sais qu'il m'a sauvé et je le remercie. Et je sais que sans lui, je ne serais pas ce que je suis.

Psaume 104. Mon âme bénit l'Éternel. Éternel mon Dieu, tu es infiniment grand. Tu es revêtu d'éclat et de magnificence. Il s'enveloppe de lumière comme d'un manteau. Il étend les cieux comme un pavillon. Il forme avec les eaux le faîte de sa demeure. Il prend les nuées pour son char. Il s'avance sur les ailes du vent. Il fait des vents ses messagers, des flammes de feu ses serviteurs. Il a établi la terre sur ses fondements, elle ne sera jamais ébranlée. Tu l'avais couverte de l'abîme comme d'un vêtement, les eaux s'arrêtaient sur les montagnes, elles ont fui devant ta menace, elles se sont précipitées à la voix de ton tonnerre. Des montagnes se sont élevées, des vallées se sont abaissées au lieu que tu leur avais fixé. Tu as posé une limite que les eaux ne doivent point franchir, afin qu'elles ne reviennent plus couvrir la terre. Il conduit les sources dans des torrents qui coulent entre les montagnes. Elles abreuvent tous les animaux des champs. Les ânes sauvages y étanchent leur soif. Les oiseaux du ciel habitent sur leurs bords et font résonner leur voix parmi les rameaux. De sa haute demeure, il arrose les montagnes. La terre est rassasiée du fruit de tes œuvres. Il fait germer l'herbe pour le bétail et les plantes pour les besoins de l'homme, afin que la terre produise de la nourriture, le vin qui réjouit le cœur de l'homme, et fait plus que l'huile resplendir son visage, et le pain qui soutient le cœur de l'homme. Les arbres de l'Éternel se rassasient, les cèdres du Liban qu'il a plantés. C'est là que les oiseaux font leur nid, la cigogne a sa demeure dans les cyprès, les montagnes élevées sont pour les boucs sauvages, les rochers servent de retraite aux damans. Il a fait la lune pour marquer les temps. Le soleil sait quand il doit se coucher. Tu amènes les ténèbres et il est nuit. Alors tous les animaux des forêts sont en mouvement. Les lionceaux rugissent après la proie et demandent à Dieu leur nourriture. Le soleil se lève, ils se retirent et se couchent dans leur tanière. L'homme sort pour se rendre à son ouvrage et à son travail jusqu'au soir. Que tes œuvres sont en grand nombre, ô Éternel, tu les as toutes faites avec sagesse. La terre est remplie de tes biens. Voici la grande et vaste mer, là se meuvent sans nombre des animaux, petits et grands, là se promènent les navires et ce léviathan que tu as formé pour se jouer dans les flots. Tous ces animaux espèrent en toi pour que tu leur donnes la nourriture en son temps. Tu la leur donnes et ils la recueillent, tu ouvres ta main, et ils se rassasient de bien. Tu caches ta face, ils sont tremblants. Tu leur retires le souffle, ils expirent et retournent dans leur poussière. Tu envoies ton souffle, ils sont créés, et tu renouvelles la face de la terre. Que la gloire de l'Éternel subsiste à jamais, que l'Éternel se réjouisse de ses œuvres. Il regarde la terre, et elle tremble. Il touche les montagnes, et elles sont fumantes. Je chanterai l'Éternel tant que je vivrai, je célébrerai mon Dieu tant que j'existerai. Que mes paroles lui soient agréables, je veux me réjouir en l'Éternel. Que les pécheurs disparaissent de la terre et que les méchants ne soient plus. Mon âme bénit l'Éternel. Louez l'Éternel.

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2: Bonjour et bienvenue dans cette nouvelle émission dont le thème va être tiré du chapitre 30 des Proverbes, puisque nous sommes aujourd'hui le 30 juin. Merci Michel de nous faire la lecture de ce chapitre 30.
1: Proverbe chapitre 30. Parole, sentence d'Agour, fils de Yaqué. Cet homme s'est adressé à Ithiel, Aïtiel et Ukal. Je suis certes le plus bête des hommes et je ne possède pas l'intelligence d'un homme. Je n'ai pas appris la sagesse et je ne connais pas la science des saints. Qui est jamais monté au ciel et puis en est redescendu? Qui donc a recueilli le vent dans ses mains à poignée? Qui a enveloppé les eaux dans son manteau? Qui a fixé les limites de la terre? Quel est son nom? Et quel est le nom de son fils? Dis-le si tu le sais. Chaque parole de Dieu est entièrement vraie. Il défend comme un bouclier ceux qui se confient en lui. N'ajoute rien à ses paroles. Sinon, il te le reprocherait et tu serais regardé comme un menteur. Éternel, je te demande deux choses. Ne me les refuse pas avant que je meure. Garde-moi de dire des paroles fausses ou mensongères. Ne me donne ni pauvreté ni richesse. Accorde-moi seulement ce qui m'est nécessaire pour vivre. Car dans l'abondance, je pourrais te renier et dire « Qui est l'Éternel ?» Ou bien, pressé par la misère, je pourrais me mettre à voler et déshonorer ainsi mon Dieu. Ne dénigre pas un serviteur auprès de son maître, de peur qu'il ne te maudisse et que tu ne portes la peine de ta faute. Il y a des gens qui maudissent leur père et qui n'ont pas un mot de reconnaissance pour leur mère, des gens qui se croient purs, bien qu'ils n'aient pas été lavés de leur souillure, des gens très hautains et qui regardent les autres de haut, des gens dont les dents sont des épées et les crocs des couteaux pour dévorer les malheureux et les faire disparaître de la terre pour retrancher les pauvres du milieu des hommes. La sangsue a deux filles. Elle s'appelle Donne et Donne. Il y a trois choses insatiables et même quatre qui ne disent jamais « cela suffit ». Le séjour des morts, la femme stérile, la terre qui n'est jamais rassasiée d'eau et le feu qui ne dit jamais « cela suffit ». Les yeux qui se moquent d'un père et qui dédaignent l'obéissance envers une mère seront crevés par les corbeaux de la vallée et dévorés par les petits de l'aigle. Il y a trois choses qui sont trop merveilleuses pour moi, et même quatre, que je ne comprends pas. Le chemin que suit l'aigle dans le ciel, celui du serpent sur le rocher, celui du navire en haute mer et celui de l'homme chez la jeune fille. Voici comment agit la femme adultère. Elle satisfait ses appétits, s'essuie la bouche et dit « Je n'ai rien fait de mal ». Il y a trois choses qui font trembler la terre et même quatre qu'elle ne peut supporter. Un esclave qui devient roi, un insensé qui vit dans l'abondance, une femme odieuse qui trouve à se marier et une servante qui supplante sa maîtresse. Il y a quatre petits animaux sur la terre qui, pourtant, sont remplis de sagesse. Les fourmis, qui forment un peuple faible, mais qui préparent leur nourriture pendant l'été. Les damans, qui n'ont guère de force, mais qui établissent leur demeure dans les rochers. Les sauterelles, qui, sans avoir de roi, s'avancent, toutes en bataillon rangé. Et le lézard, qu'on attrape à la main et qui pénètre dans les palais des rois.

Au verset 10, il est écrit « Ne dénigre pas un serviteur auprès de son maître, de peur qu'il ne te maudisse et que tu ne portes la peine de ta faute. » La Bible nous recommande de respecter et de ne pas critiquer les serviteurs de Dieu. Dans l'évangile de Jean, au chapitre 13 et au verset 20, Jésus dit « Vraiment, je vous l'assure, qui reçoit celui que j'envoie, me reçoit moi-même, et qui me reçoit, reçoit celui qui m'a envoyé. » Lorsqu'on a des paroles amères, critiques par rapport à un serviteur de Dieu, on oublie que l'on offense Dieu lui-même. Si vous estimez que les enseignements d'un serviteur de Dieu sont erronés, eh bien priez pour lui. Dans la mesure où cela est possible, allez le trouver pour lui demander des explications, car il est possible qu'il y ait de l'incompréhension de votre part. Si vous le jugez utile, changez d'église ou bien ne participez plus à ces réunions, mais ne critiquez pas. Quand le roi Saül a essayé à maintes reprises d'ôter la vie de David, ce dernier a demandé la protection divine. Il a fui devant Saül, mais il a toujours considéré comme loin de l'Éternel et il a refusé de lui nuire de quelque façon que ce soit. Et Dieu a protégé David, il l'a béni et lui a donné la place de roi quelques années plus tard. Il est vrai que les serviteurs de Dieu peuvent connaître des échecs, faire des erreurs, apporter des enseignements que nous ne trouvons pas conformes à la parole de Dieu. Alors, si nous ne sommes pas d'accord, il est préférable de dire « je ne comprends pas, je ne suis pas d'accord avec ce qui est enseigné, donc je me retire sans faire de bruit ». Mais surtout, ne répandons pas des paroles négatives à l'égard de cet homme ou de cette femme de Dieu. Nous devrions toujours avoir dans notre pensée le verset 4 du chapitre 14 de l'Épître aux Romains. Qui es-tu, toi, pour juger le serviteur d'un autre? Qu'il tienne bon ou qu'il tombe, c'est l'affaire de son maître. Mais il tiendra bon car le Seigneur, son maître, a le pouvoir de le faire tenir. Aimons et respectons les serviteurs de Dieu. Les choses ne sont souvent pas faciles pour eux. Ils sont soumis à bien des pressions et ils ne peuvent pas partager leurs problèmes facilement. Un pasteur, par exemple, a besoin des prières et du soutien des membres de son église. Lorsque vous priez pour lui, soyez attentif à ce que Dieu vous dit. Il veut peut-être vous utiliser pour être une source d'encouragement, une parole dite à propos, une offrande donnée discrètement, un service rendu. S'engager dans tel ou tel domaine de la vie de l'Église sont autant de points qui peuvent redonner du courage aux responsables. S'il s'agit d'un jeune couple avec des enfants, avez-vous pensé à leur proposer, par exemple, de garder les enfants de temps en temps pour qu'ils aient un peu de temps pour eux? Ou bien à aider la maman dans le ménage, dans le travail de la maison, car la place de femme de pasteur n'est pas toujours facile. Et quand vous recevez un serviteur de Dieu, faites-le comme si vous receviez Jésus lui-même, et vous verrez le bonheur que le Seigneur met dans votre cœur en retour. Alors, bon courage, soyez bénis, au revoir et à demain.

Nous arrivons en fin de cette émission Graine de vie avec Edith. Alors vous pouvez la contacter en écrivant à tremplin. Edith Pett, boîte postale 21 30 310 Vergèze. Ça s'écrit V-E-R-G-E-Z-E, Vergèze, France. Besoin de prière, notez-le dans votre courrier. Dites-nous ce que cette émission vous a apporté. Faites-la connaître aussi autour de vous. Par courriel, edith.tremplin@gmail.com. Je répète, vous pouvez nous contacter par courriel, edith.tremplin@gmail.com. Je vous dis au revoir, bon courage et à demain.

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2: Bonjour chers auditeurs et bienvenue dans ces chroniques de l'immobilier avec Annie, qui est conseillère PBH Immo dans la région. Bonjour Annie.
3: Bonjour Moïse.
2: PBH Immo est un réseau français d'agents immobiliers indépendants dont vous faites partie Annie, et dans la particularité de se retrouver
4: sur des valeurs morales dont l'honnêteté, l'intégrité, la disponibilité et la réactivité.
3: Oui, absolument.
2: L'immobilier, c'est compliqué depuis plusieurs décennies sur la côte basque-hollandaise et le phénomène qui était jusqu'alors que côtier commence à se répandre à l'intérieur des terres. Mais suite à la guerre en Ukraine et à l'inflation, la situation s'est compliquée. En effet, les crédits bancaires sont plus compliqués suite à l'augmentation des taux. Et sans emprunt, devenir propriétaire est difficile. Est-ce impossible, Annie ?
3: Non, les solutions parallèles existent. Elles sont peu utilisées, mais la conjoncture actuelle pourrait les rendre plus fréquentes. Et aujourd'hui, par exemple, je vais vous proposer de vous parler du viager.
5: Vous n'avez pas songé au viager ?
6: Au viager ?
7: S'il va mal, c'est que ça va bien.
8: Faites-moi confiance.
2: Vous venez d'entendre la bande-annonce du viager, un film des années 70 qui parle justement de ce sujet dont nous traitons avec Annie aujourd'hui de PBH Immo. Et donc le viager, ça existe encore ? Pas que dans ce film, mais aussi bien dans la réalité.
3: Eh oui, le viager est très ancien puisqu'il existait déjà sous l'Empire romain. Souvent plus avantageux qu'un achat classique, mais bon, il comporte aussi quelques inconvénients, faut le dire.
2: Alors, dans la pratique, comment ça marche un viager ?
3: Alors, le viager consiste à acheter un logement en s'acquittant seulement d'une partie de la somme le jour de la transaction, et cette fraction du montant total est appelée bouquet. Le bouquet est complété par une rente qui est versée mensuellement ou trimestriellement ou annuellement jusqu'au décès du vendeur.
2: Et c'est pour ça que dans le film Le Viager, la famille attend toute leur vie le décès du vieux monsieur qui finit par survivre à tous en devenant centenaire. Est-ce que ça arrive que certains meurent juste après la signature ?
3: Je ne sais pas, peut-être cela peut arriver. Mais en tout cas, le décès doit être imprévisible. En effet, s'il intervient dans les 20 jours qui suivent la signature de l'acte, les tribunaux pourront annuler la transaction. Le décès par accident, par contre, ne remet pas du tout en cause la validité de la vente. D'où les péripéties du film.
2: Et oui, ils cherchent à faire des accidents qui souvent se retournent contre eux par une certaine justice divine. Et si dans ce film, le viager se retrouve pas être rentable, est-il moins cher en moyenne qu'un achat traditionnel dans la plupart des cas ?
3: Ben, en théorie, oui. Le viager est moins cher. En tout cas, lorsqu'il est occupé. Car le vendeur conserve l'usufruit du bien. En règle générale, le bouquet représente environ 30% de la valeur du logement. La rente, elle est calculée par le notaire en fonction de plusieurs paramètres. Bien sûr, l'âge et l'espérance de vie du vendeur. Si le viager est libre ou occupé. Et le prix du loyer que celui-ci pourrait obtenir en louant son habitation.
2: Donc on cherche l'intérêt des deux parties. Vous avez parlé de viager libre, viager occupé. Quelle est la différence entre les deux ?
3: Bien, le viager occupé, qui représente à peu près 85 à 90% des transactions, il permet au vendeur de conserver l'usufruit du logement. C'est-à-dire qu'il garde les fruits et use de son logement, soit en l'habitant, soit en le louant. Celui-ci assume donc des charges de type locative, comme s'il était locataire, quoi. Telles que les consommations d'eau, l'énergie, voilà, les petites réparations, etc. L'acheteur, lui, par contre, il a à sa charge la taxe foncière, les gros travaux, comme s'il était déjà propriétaire.
2: Et le viager libre, du coup ?
3: Alors, le viager libre, lui, il permet à l'acheteur de bénéficier immédiatement du logement, mais à un tarif plus élevé. Tous ces éléments sont à prendre en compte, en fait. Acheter un bien en viager, c'est pas une décision à prendre à la légère.
2: Acquérir un logement peut-être à la moitié de la valeur, c'est intéressant. Est-ce que le viager est à la mode ?
3: Non, on peut pas dire. À l'heure actuelle, le viager n'est pas très populaire. Il représente moins de 1% des transactions immobilières.
2: Pourquoi est-il si boudé ? Est-ce que les héritiers ont peur que justement le logement parte avec une valeur trop faible suite à un décès trop précoce? Ou est-ce que c'est les acheteurs qui ont peur de trop payer?
3: Ben, c'est surtout qu'il est souvent jugé immoral. On le qualifie de pari sur la mort. Mais au-delà de ça, il contrevient à l'idée que l'on se fait de l'investissement immobilier. Peut-on encore parler de valeur refuge si l'on ne sait pas exactement combien va nous coûter l'achat, ni à quelle date on pourra occuper ou louer le logement?
2: Nous avons parlé de la conjoncture actuelle, elle, en particulier ici dans le 64 et le sud des Landes. Est-ce que cette tension sur le logement et le fait qu'il y ait aussi une grande population âgée, cela pourrait changer la donne et on pourrait voir plus de vies âgées, au moins localement?
3: Oui, c'est possible, parce qu'avec le vieillissement de la population et la baisse du pouvoir d'achat, en parallèle la hausse des taux d'intérêt et un nombre croissant de ménages donc qui se voient refuser à cause de ça l'accès au crédit, le viager pourrait se développer.
2: Et on va voir, les avantages vont dans les deux sens, puisque pour les personnes âgées, vendeurs potentiels dans un viager, c'est très avantageux quand même.
3: Oui. Pour eux, le viager constitue un dispositif intéressant qui permet d'améliorer la qualité de vie des seniors. En effet, les personnes âgées possèdent 1060 milliards d'euros d'actifs immobiliers, soit un cinquième de la valeur totale du parc de logements. C'est beaucoup. Mais ceux-ci peinent malgré tout à faire face à l'augmentation du coût de la vie et le viager peut être une solution pour un complément de revenus, augmenter leur pouvoir d'achat et ainsi continuer aussi à vivre chez eux, en touchant une rente à vie, leur permettant de payer les surcoûts liés à la vieillesse que leurs propres enfants sont parfois obligés de payer au final.
2: Donc c'est un dispositif très intéressant qui peut soulager toute une famille. Mmh. Et pour l'acheteur, quel est l'intérêt?
3: Bien, pour les acheteurs, il y a un double intérêt. Pour peu que leurs revenus soient suffisants, bien sûr, ils peuvent se passer d'emprunt et donc économiser à minima les intérêts du crédit bancaire, et le prix d'achat sera généralement moins élevé que pour un achat classique. De plus, si ce dispositif peut sembler contraignant de prime abord, il offre aussi des marges de manœuvre. Par exemple, les parties peuvent prévoir une clause qui autorise l'acquéreur à prendre par exemple possession des lieux si le vendeur est amené à entrer en maison de retraite, ou s'il est vendu par un couple, c'est-à-dire sur deux têtes, il est possible d'opter pour une rente réductible. C'est-à-dire en cas de décès de l'un des deux conjoints, le montant de la rente sera diminué. Et donc l'acquéreur, il fera forcément des économies. Il faut garder à l'esprit, c'est très important, que le viager a été conçu pour faciliter la vie des deux parties, le vendeur comme l'acheteur. Il est donc dans l'intérêt de chacun de trouver un arrangement.
2: Trouver un arrangement, c'est une chose. Et qu'est-ce qui se passe si l'arrangement n'est pas respecté et que l'acquéreur fait défaut au paiement mensuel?
3: Ben, écoutez, en cas de défaillance, là, il est possible de tout perdre. Le bouquet, les rentes viagères déjà versées, mais aussi la propriété, quoi. Et elle reviendra au vendeur. Il faut donc bien discuter des conditions avant de s'engager.
2: Ce qui est le cas pour n'importe quel achat immobilier. Est-ce que vous avez d'autres astuces, autres que le viager, à nous partager pour pouvoir faciliter les achats ou les ventes de maisons?
3: Oui, bien sûr. Il y a une autre vente un peu similaire, mais complètement différente. C'est la vente à terme. Il ne faut pas confondre avec le viager.
2: Et dont nous parlerons dans une prochaine émission. Merci beaucoup, Annie. 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Merci beaucoup Annie pour toutes ces informations.
3: Merci à vous et à bientôt chers auditeurs.
2: Oui, à bientôt pour une prochaine chronique immobilière avec Annie.
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L'apôtre Paul, qui voyageait comme prisonnier à bord d'un bateau faisant voile vers Rome, fut pris dans une épouvantable tempête. Voici comment elle nous est racontée dans le livre des Actes des Apôtres au chapitre 27. Nous n'en lisons que quelques courts fragments. Pendant plusieurs jours, ni le soleil, ni les étoiles ne se montrèrent. Et la tempête restait toujours si violente que nous perdîmes tout espoir de nous sauver. Paul se leva et dit : Mes amis, je vous exhorte à prendre courage. Aucun de vous ne périra, et il n'y aura de perte que celle du navire. Ayez bon courage, car j'ai cette confiance en Dieu qu'il en sera comme il me l'a dit. Sur ce navire en péril, 275 personnes sont anéanties par la peur. Un seul domine la situation, l'apôtre Paul. Il exhorte ses compagnons et donne l'exemple en se mettant à manger. Et tous reprirent courage et mangèrent aussi. Ainsi, un seul homme, par sa foi, ranima ses désespérés et les rassura. Ils reprirent confiance. D'où venait la force morale de cet homme? Dieu lui avait parlé. Et Dieu, pour Paul, n'était pas une idée, un vague sentiment, mais une réalité. Il pouvait dire, « Le Dieu à qui j'appartiens et que je sers m'est apparu. » Quand nous pourrons en dire autant, nous serons non seulement affranchis de toute crainte, mais nous pourrons aussi rassurer les autres.

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1: Bonjour, je m'appelle Serge Hubert, j'ai 43 ans, je suis auteur, compositeur et interprète.
2: Bonjour Serge, j'entends que vous êtes dans la musique. Depuis combien de temps vous êtes dans cette branche de métier ?
1: Alors tout d'abord, j'ai envie de dire que c'est pas complètement mon métier, c'est avant tout une passion, parce que je suis professeur des écoles. Par contre, la musique, c'est une grande partie de ma vie. Je vais dire que j'ai toujours chanté depuis ma prime enfance. Et par contre, j'ai commencé à composer, à avoir une activité plus régulière dans la musique, on va dire, depuis que j'ai rencontré Dieu en 2003. Et à ce moment-là, j'ai commencé à composer des chants pour partager ma foi autour de moi, auprès de mes amis, ma famille.
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1: Qu'est-ce qui m'inspire ? C'est avant tout cette relation avec Dieu et permettre à d'autres, eh bien, de connaître ce Dieu qui change les cœurs, ce Dieu de miracles. Donc finalement, la musique, la composition, c'est pour moi un moyen de transmettre l'espoir autour de moi.
2: Et actuellement, vous en êtes où avec la musique ? Vous continuez à créer des albums ?
1: Alors là, j'ai un petit peu bifurqué. Jusqu'à présent, je composais avant tout des chansons, des albums. Et en 2017, je suis entré dans une aventure un peu folle, c'est de me lancer dans l'écriture de contes musicaux pour enfants. Alors j'ai pris la plume, j'ai commencé à écrire une petite histoire et au fur et à mesure, je comprenais que c'était un conte musical que j'étais en train d'écrire, puisque parallèlement à l'écriture de l'histoire, j'avais plein de mélodies, plein de musique qui me venaient. Et au final, donc est sorti ce livre, ce conte musical Pierre et sa montgolfière, qui est sorti il y a un an et demi. Et là, on en est à la deuxième édition.
2: Je vous propose qu'on écoute une des musiques de ce conte musical.

0: Donc, dans la musique qu'on vient d'écouter, vous nous parlez du pays des adoptés.
1: Oui.
0: Qu'est-ce que ça représente pour vous?
1: Le pays des adoptés, c'est l'endroit où on est appelé, où on est tous appelés. C'est vrai que dans l'histoire de Pierre et sa montgolfière, c'est l'histoire d'un petit garçon qui vit dans une décharge. Il a perdu ses parents, il est orphelin. Et il reçoit un jour une invitation à rejoindre le pays des adoptés. Et cette histoire, c'est une parabole. Une parabole, c'est une histoire dans laquelle il y a une vérité cachée. La vérité cachée, c'est que on est tous appelés quelque part à entrer dans notre destinée. Mais seulement, ce qu'on constate, c'est que bien souvent, on s'arrête au milieu du chemin. Et parfois, je rencontre des gens qui sont au crépuscule de leur vie. Ils sont pas là où ils devraient être. Et quelle frustration d'arriver à la fin de sa vie sans avoir accompli ce pour quoi on est appelé. Donc le pays des adoptés, c'est quelque part ce lieu, cet endroit où Dieu nous attend. C'est un peu la croisée des chemins, on a des choix à faire dans la vie. Et Dieu nous invite à le connaître. Et si on le connaît, eh bien il nous offre une destinée extraordinaire. Et voilà ce que c'est le pays des adoptés.
0: D'accord, je vous propose qu'on lise ensemble un passage qu'on peut trouver dans la Bible et que vous me dites ce que vous en pensez par rapport à ça. Donc le passage, on peut le retrouver dans Psaume 91 au verset 1 et 2. « Qui s'abrite auprès du Très-Haut repose sous la protection du Tout-Puissant. Je dis à l'Éternel, tu es mon refuge et ma forteresse, mon Dieu en qui je me confie. »
1: C'est extraordinaire, Zach, que vous me proposiez ce verset. Parce que c'est justement le verset que j'ai choisi il y a deux jours. J'ai fait un post sur Facebook pour annoncer la naissance de ma petite fille. Donc je suis papa pour la première fois depuis 3 semaines. Et c'est le verset que j'ai utilisé pour illustrer la photo de ma petite fille. Ce verset m'a beaucoup touché. Tout d'abord parce que on a mis avec ma femme beaucoup de temps pour devenir parent. Ça n'a pas été simple. On a traversé la vallée des larmes. Mais malgré tout, dans cette attente qui a duré près de 2 ans et demi, Dieu nous a rappelé qu'il restait fidèle et que c'est lui qui nous permettrait d'avoir un enfant malgré la difficulté. Voilà, dans ces moments de difficulté, de ces moments où on a beaucoup pleuré, on a beaucoup crié à Dieu, eh bien, Dieu nous a rappelé que celui qui demeure à l'abri du Très-Haut repose à l'ombre du Tout-Puissant. Le Tout-Puissant, c'est Dieu, c'est celui qui nous permettrait d'être un jour parents. Et voilà, ce miracle s'est produit. C'est pour ça que ce verset me tient particulièrement à cœur.
0: Donc, ce verset de la Bible que vous aimez, comme vous nous l'avez dit, est-ce que vous pensez qu'il pourrait vous inspirer pour un futur projet musical?
1: Eh bien, bonne question. C'est vrai que pour l'instant, avec les nuits courtes et le bébé qui se réveille sans arrêt, j'ai peu de temps pour la composition, mais ouais, mon souhait, c'est de pouvoir me poser dans quelques semaines, dans quelques mois, pour justement écrire, composer dans l'optique d'encourager les gens qui traversent une quelconque difficulté à non pas se reposer sur leur propre force, mais regarder à celui qui est le Tout-Puissant et qui peut accomplir dans leur vie l'impossible. Hub@hotmail.fr.
0: Donc merci Serge d'avoir accepté cette interview. Si on veut retrouver votre musique, comment on peut faire?
1: Eh bien vous pouvez aller sur YouTube, j'ai une chaîne YouTube Serge Hub. On peut se retrouver aussi sur Facebook, sur Instagram et tous les réseaux sociaux, Deezer, Spotify, etc.
0: Merci pour le temps que vous nous avez consacré.
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0: Bonjour et bienvenue en Espérance aujourd'hui. Je m'appelle Ian.
1: Et je m'appelle Hélène. Nous sommes heureux de vous retrouver.
0: Pour bien réussir notre vie, nous avons besoin de sagesse. Mais où la trouver?
1: Pour en savoir plus, écoutez tout de suite notre série sur les proverbes.
0: Considérons ensemble les premiers chapitres de ce livre, les proverbes, où nous rencontrons diverses personnes qui ressemblent aux personnages d'un conte. Aucune de ces personnes n'a une attitude semblable dans la vie, et chacune d'entre elles réagit différemment devant la sagesse de Dieu.
1: Oui, je me rappelle, la dernière fois nous avons vu le nommé paresseux, qui ne se donnait la peine ni de s'occuper de sa famille, ni de rechercher la sagesse de Dieu. Nous avons vu que la paresse est une attitude dangereuse à adopter. Alors, quel personnage allons-nous aborder aujourd'hui?
0: Celui qui se nomme le moqueur. Voilà pour commencer quelques textes qui parlent de lui.
2: Corriger un moqueur, c'est s'attirer la confusion et reprendre un méchant. Ne reprends donc pas le moqueur, car il te haïra. Mais si tu reprends un sage, il t'en aimera davantage. Oui, donne des conseils au sage, et il sera plus sage encore. Instruis le juste, il enrichira son savoir. La clé de la sagesse, c'est de révérer l'Éternel. Grâce à moi, la sagesse, tes jours seront multipliés et des années seront ajoutées à ta vie. Si tu es sage, c'est toi qui en profiteras. Mais si tu es moqueur, tu en porteras seul la peine. Celui qui se moque de tout peut chercher la sagesse. Il ne la trouvera pas. Mais un homme intelligent devient vite savant. Un homme méprisant et orgueilleux se moque de tout. Son orgueil dépasse les bornes dans tout ce qu'il fait. Chasse ceux qui se moquent de tout et les disputes s'arrêteront. Plus de querelles ni d'insultes.
1: Que peut-on dire de ces moqueurs et quelles leçons apprendre de leur exemple?
0: Je pense qu'il s'agit de personnes qui se sentent supérieures aux autres. Des personnes qui sont persuadées d'être les meilleures, convaincues d'avoir raison. Ces attitudes les conduisent à l'orgueil et à l'arrogance, sentiments qui s'expriment dans les relations humaines par le mépris et les moqueries. Ces personnes aiment critiquer les autres, elles s'en moquent et les tournent en dérision.
1: Ce sont alors des personnes très peu sympathiques.
0: C'est le moins que l'on puisse dire. Et remarquez bien, comme le disent certains des proverbes que nous venons de citer, on ne peut rien leur dire, rien leur apprendre, car trop imbus d'eux-mêmes, ils sont incorrigibles, n'acceptant pas que d'autres les remettent en question.
1: J'ai malheureusement eu dans le passé affaire des personnes qui se comportaient ainsi. Je peux dire que l'expérience a été douloureuse et pénible.
0: Oui, les moqueurs orgueilleux répandent une mauvaise ambiance. Cependant, les proverbes montrent que ce problème est, à la base, un problème spirituel.
1: Que voulez-vous dire?
0: Les proverbes montrent que ces personnes, dans leur orgueil, s'opposent même à la sagesse de Dieu et se moquent de ceux et de celles qui écoutent cette sagesse et qui cherchent à vivre en accord avec elle.
1: Les moqueurs se croient donc non seulement supérieurs aux autres hommes, mais aussi à Dieu?
0: C'est exact. Le moqueur est tellement convaincu d'avoir raison qu'il refuse de se laisser corriger ou instruire, même par Dieu. Il est vraiment prétentieux de penser que l'on ne peut rien apprendre de Dieu, et ça l'est encore plus de penser savoir mieux que Dieu. Dieu est illimité, infini, il voit tout, il sait tout, il comprend tout, alors que les hommes sont limités. Nous ne voyons qu'une partie minuscule de ce qui se passe dans le lieu où nous habitons. Dieu surveille l'univers entier. Nous savons déjà mal ce qui se passe dans nos propres cœurs, dans nos propres pensées, et nous savons encore moins, ou même pas de tout, de ce qui se passe dans les cœurs de nos proches. Dieu connaît les pensées les plus intimes de chacune des milliards de personnes qui habitent la terre. Même le plus intelligent des hommes a une compréhension extrêmement limitée de l'univers. Dieu, qui l'a créé, le comprend parfaitement. Le moqueur qui, par ses attitudes, veut se mettre sur le même plan que Dieu, ou même prendre la place de Dieu, est vraiment enflé d'orgueil. Mais, en fait, il est parmi les plus ignorants des hommes, les moins intelligents d'entre eux,

0: L'orgueilleux aime penser qu'il n'a pas besoin des autres, ce qui n'est pas vrai. Nous avons tous besoin les uns des autres, et à plus forte raison, nous avons tous besoin de Dieu. Il y a tellement de choses à découvrir et à apprendre en écoutant les autres. Nous avons tous tant de choses à partager afin d'enrichir les autres. Cependant, le vrai drame pour le moqueur, c'est qu'il a coupé toute relation avec Dieu. Le moqueur lui tourne le dos et ne veut rien avoir à faire avec Dieu. Le drame est qu'il se prive des richesses de la connaissance et de la sagesse que Dieu désire donner. Il se prive aussi du salut que Dieu désire offrir. Et enfin, il s'expose à la colère de Dieu et à son jugement, car Dieu ne peut accepter d'être traité ainsi.
1: Je pense à ces paroles de Jésus qui dit « Pourquoi vois-tu le brin de paille qui est dans l'œil de ton frère et n'aperçois-tu pas la poutre qui est dans ton œil ?» Ou comment peux-tu dire à ton frère « Laisse-moi ôter une paille de ton œil, toi qui as une poutre dans le tien. » Hypocrite, ôte premièrement la poutre de ton œil et alors tu verras comment ôter la paille de l'œil de ton frère.
0: Oui, nous devons faire attention. Nous ne devons pas montrer les autres du doigt, mais nous demander jusqu'à quel point nous agissons comme le moqueur. Sommes-nous disposés à écouter notre prochain, à apprendre de lui? Sommes-nous prêts à écouter Dieu et à apprendre de lui? La Bible nous conseille l'humilité.
1: Qu'est donc l'humilité?
0: L'humilité est une attitude de cœur qui reconnaît que l'on n'est pas plus important ni estimable que les autres, et encore moins que Dieu. L'humilité ne s'impose pas aux autres, elle ne les méprise pas, et ne se moque pas méchamment d'eux. Au contraire, elle accorde l'importance à ce qu'ils disent. Cela ne veut pas dire que nous devions toujours croire ou faire ce que disent les autres. Non, nous devons y réfléchir, à la lumière de ce que Dieu dit, à la lumière de sa sagesse. Car l'humilité reconnaît aussi que nous avons à apprendre de Dieu, à nous laisser corriger par lui. Nous devons écouter les autres avec respect, mais aussi avec discernement, car, comme je l'ai déjà dit, les hommes sont faillibles et se trompent facilement. Toutefois, nous pouvons apprendre de Dieu dans une entière confiance, sachant que ce qu'il dit est vrai, en vue de notre bien et digne de foi. Au pied de la croix, la foule se moquait de Jésus, mais un des malfaiteurs crucifiés a osé croire qu'il était la sagesse et le sauveur venu de Dieu. Alain va poursuivre ses méditations sur cet événement relaté dans l'évangile de Luc, chapitre 23, versets 39 à 43.
1: L'un des deux criminels attachés à une croix l'insultait en disant « N'es-tu pas le Messie? Alors sauve-toi toi-même et nous avec !» Mais l'autre lui fit des reproches en disant « Tu n'as donc aucun respect de Dieu, toi, et pourtant tu subis la même peine ? Pour nous, ce n'est que justice. Nous payons pour ce que nous avons fait. Mais celui-là n'a rien fait de mal. » Puis il ajouta « Jésus, souviens-toi de moi quand tu viendras régner. » Et Jésus lui répondit « Vraiment, je te l'assure, aujourd'hui même, tu seras avec moi dans le paradis. »
2: La grâce de Dieu est une notion que nous rencontrons souvent dans la Bible. Mais que signifie la grâce? La grâce, c'est l'amour désintéressé, donné à celui ou à celle qui ne le mérite pas. Et le récit, lu aujourd'hui, nous donne une belle illustration de ce qu'est la grâce de Dieu. Jésus dit à un des malfaiteurs en réponse à sa prière, « Vraiment, je te l'assure, aujourd'hui même tu seras avec moi dans le paradis. » Mais qu'a donc fait cet homme pour mériter d'aller au paradis? Absolument rien. Et qu'aurait-il pu offrir pour mériter d'y aller? Rien non plus. Rappelons-nous que cette conversation a lieu alors que les deux hommes agonisent, chacun pendu à une croix. De toute évidence, il n'y a rien dans le passé du malfaiteur pour le recommander à Dieu. S'il se trouve sur la croix, c'est probablement parce qu'il le mérite. La crucifixion était réservée pour les criminels les plus dangereux, tels que les meurtriers. De surcroît, le malfaiteur avoue sa culpabilité en disant « Nous payons pour ce que nous avons fait. » Cet homme mérite donc son châtiment. Mais non, la promesse pleine d'espérance reçue par Jésus.

0: Cette promesse de salut et de vie éternelle est donnée gratuitement, comme un cadeau et non comme une récompense. Certains parents peuvent offrir des gâteaux ou des jouets à leurs enfants pour récompenser leur bonne conduite ou réussite scolaire. Mais il ne s'agit pas ici de la grâce. Il s'agit de l'amour, de l'affection exprimée par des parents envers leurs enfants. Par contre, si un orphelin qui vit dans la rue est connu pour son irrespect envers ses aînés, pour ses vols, sa cruauté envers ses camarades, trouve un foyer dans une famille adoptive, et s'il y reçoit beaucoup d'amour, de patience, une éducation et un avenir, alors voilà une illustration qui nous rapproche de ce que la grâce de Dieu est réellement. Dieu, dans sa grâce, pardonne le péché et les fautes de celui ou celle qui vient à Jésus avec un cœur pénitent, c'est-à-dire avec un cœur qui reconnaît sa culpabilité, qui reconnaît en Jésus le Seigneur qui, bien qu'innocent, a subi le châtiment à notre place. Quel que soit votre passé avec Jésus, vous pouvez prendre un nouveau départ dans la vie. Et ceci, même si vos fautes sont aussi graves que celles du malfaiteur ou même plus graves encore. Tous, nous avons besoin de la grâce de Dieu. Et cette grâce peut nous transformer. Cette histoire vécue par ce malfaiteur repentant nous redonne espoir. Elle nous prouve que personne n'est trop méchant, ni tombé trop bas pour venir à Jésus.
1: Les moqueurs ont refusé de reconnaître en Jésus le Sauveur et ils n'ont reçu de Dieu ni la grâce qui pardonne, ni la promesse de la vie éternelle. Écoutons maintenant un extrait du chant « Pardon » joué par le groupe Diapason.

0: prochaine fois, nous finirons nos discussions sur la sagesse contenue dans les proverbes. En attendant, il est temps de vous dire au revoir.
1: À bientôt et que Dieu vous bénisse.

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2: Bonjour et bienvenue dans cette nouvelle émission dont le thème va être tiré du chapitre 30 des Proverbes, puisque nous sommes aujourd'hui le 30 juin. Merci Michel de nous faire la lecture de ce chapitre 30.
1: Proverbes chapitre 30. Parole, sentence d'Agour, fils de Yaqué. Cet homme s'est adressé à Ithiel, Aïtiel et Ukal. Je suis certes le plus bête des hommes et je ne possède pas l'intelligence d'un homme. Je n'ai pas appris la sagesse et je ne connais pas la science des saints. Qui est jamais monté au ciel et puis en est redescendu? Qui donc a recueilli le vent dans ses mains à poignée? Qui a enveloppé les eaux dans son manteau? Qui a fixé les limites de la terre? Quel est son nom? Et quel est le nom de son fils? Dis-le si tu le sais. Chaque parole de Dieu est entièrement vraie. Il défend comme un bouclier ceux qui se confient en lui. N'ajoute rien à ses paroles, sinon il te le reprocherait et tu serais regardé comme un menteur. Éternel, je te demande deux choses. Ne me les refuse pas avant que je meure. Garde-moi de dire des paroles fausses ou mensongères. Ne me donne ni pauvreté ni richesse. Accorde-moi seulement ce qui m'est nécessaire pour vivre. Car dans l'abondance, je pourrais te renier et dire « Qui est l'Éternel ?» Ou bien, pressé par la misère, je pourrais me mettre à voler et déshonorer ainsi mon Dieu. Ne dénigre pas un serviteur auprès de son maître, de peur qu'il ne te maudisse et que tu ne portes la peine de ta faute. Il y a des gens qui maudissent leur père et qui n'ont pas un mot de reconnaissance pour leur mère, des gens qui se croient purs, bien qu'ils n'aient pas été lavés de leur souillure, des gens très hautains et qui regardent les autres de haut, des gens dont les dents sont des épées et les crocs des couteaux pour dévorer les malheureux et les faire disparaître de la terre pour retrancher les pauvres du milieu des hommes. La sangsue a deux filles. Elle s'appelle Donne et Donne. Il y a trois choses insatiables et même quatre qui ne disent jamais « cela suffit ». Le séjour des morts, la femme stérile, la terre qui n'est jamais rassasiée d'eau et le feu qui ne dit jamais « cela suffit ». Les yeux qui se moquent d'un père et qui dédaignent l'obéissance envers une mère seront crevés par les corbeaux de la vallée et dévorés par les petits de l'aigle. Il y a trois choses qui sont trop merveilleuses pour moi, et même quatre, que je ne comprends pas. Le chemin que suit l'aigle dans le ciel, celui du serpent sur le rocher, celui du navire en haute mer et celui de l'homme chez la jeune fille. Voici comment agit la femme adultère. Elle satisfait ses appétits, s'essuie la bouche et dit « Je n'ai rien fait de mal ». Il y a trois choses qui font trembler la terre et même quatre qu'elle ne peut supporter. Un esclave qui devient roi, un insensé qui vit dans l'abondance, une femme odieuse qui trouve à se marier et une servante qui supplante sa maîtresse. Il y a quatre petits animaux sur la terre qui, pourtant, sont remplis de sagesse. Les fourmis, qui forment un peuple faible, mais qui préparent leur nourriture pendant l'été. Les damans, qui n'ont guère de force, mais qui établissent leur demeure dans les rochers. Les sauterelles, qui, sans avoir de roi, s'avancent, toutes en bataillon rangé. Et le lézard, qu'on attrape à la main et qui pénètre dans les palais des rois.

Au verset 10, il est écrit « Ne dénigre pas un serviteur auprès de son maître, de peur qu'il ne te maudisse et que tu ne portes la peine de ta faute. » La Bible nous recommande de respecter et de ne pas critiquer les serviteurs de Dieu. Dans l'évangile de Jean, au chapitre 13 et au verset 20, Jésus dit « Vraiment, je vous l'assure, qui reçoit celui que j'envoie, me reçoit moi-même, et qui me reçoit, reçoit celui qui m'a envoyé. » Lorsqu'on a des paroles amères, critiques par rapport à un serviteur de Dieu, on oublie que l'on offense Dieu lui-même. Si vous estimez que les enseignements d'un serviteur de Dieu sont erronés, eh bien priez pour lui. Dans la mesure où cela est possible, allez le trouver pour lui demander des explications, car il est possible qu'il y ait de l'incompréhension de votre part. Si vous le jugez utile, changez d'église ou bien ne participez plus à ces réunions, mais ne critiquez pas. Quand le roi Saül a essayé à maintes reprises d'ôter la vie de David, ce dernier a demandé la protection divine. Il a fui devant Saül, mais il a toujours considéré comme loin de l'Éternel et il a refusé de lui nuire de quelque façon que ce soit. Et Dieu a protégé David, il l'a béni et lui a donné la place de roi quelques années plus tard. Il est vrai que les serviteurs de Dieu peuvent connaître des échecs, faire des erreurs, apporter des enseignements que nous ne trouvons pas conformes à la parole de Dieu. Alors, si nous ne sommes pas d'accord, il est préférable de dire « je ne comprends pas, je ne suis pas d'accord avec ce qui est enseigné, donc je me retire sans faire de bruit ». Mais surtout, ne répandons pas des paroles négatives à l'égard de cet homme ou de cette femme de Dieu. Nous devrions toujours avoir dans notre pensée le verset 4 du chapitre 14 de l'Épître aux Romains. « Qui es-tu, toi, pour juger le serviteur d'un autre ? Qu'il tienne bon ou qu'il tombe, c'est l'affaire de son maître. Mais il tiendra bon car le Seigneur, son maître, a le pouvoir de le faire tenir. » Aimons et respectons les serviteurs de Dieu. Les choses ne sont souvent pas faciles pour eux. Ils sont soumis à bien des pressions et ils ne peuvent pas partager leurs problèmes facilement. Un pasteur, par exemple, a besoin des prières et du soutien des membres de son église. Lorsque vous priez pour lui, soyez attentifs à ce que Dieu vous dit. Il veut peut-être vous utiliser pour être une source d'encouragement, une parole dite à propos, une offrande donnée discrètement, un service rendu. S'engager dans tel ou tel domaine de la vie de l'Église sont autant de points qui peuvent redonner du courage aux responsables. S'il s'agit d'un jeune couple avec des enfants, avez-vous pensé à leur proposer, par exemple, de garder les enfants de temps en temps pour qu'ils aient un peu de temps pour eux ? Ou bien à aider la maman dans le ménage, dans le travail de la maison, car la place de femme de pasteur n'est pas toujours facile. Et quand vous recevez un serviteur de Dieu, faites-le comme si vous receviez Jésus lui-même, et vous verrez le bonheur que le Seigneur met dans votre cœur en retour. Alors, bon courage, soyez bénis, au revoir et à demain.

Nous arrivons en fin de cette émission Graines de vie avec Edith. Alors vous pouvez la contacter en écrivant à tremplin Edith Pet, boîte postale 21 30 310 Vergèze. Ça s'écrit V.

0: Non, c'est moyen.
1: Un peu mieux quand même.
2: Il n'y a pas tout le monde.
1: Non, c'est pas bon.
2: Il n'y a pas tout le monde.
0: Ils peuvent mieux faire, ils peuvent mieux faire.
1: On y va.
2: On peut faire mieux ?
3: Ouais. C'est du vent, du pipon.
0: Combien ?
3: Ben voilà, c'est...

Je connaissais pas la joie. J'étais triste. J'étais déprimée. J'avais rien dans la vie, rien du tout. Et je savais pas qu'il y avait un Dieu qui était bon. Je savais qu'il y avait un Dieu qui était créateur, qui avait fait la terre, qui avait fait des choses un peu étrangères à moi, parce qu'elles étaient belles, parce qu'elles produisaient la vie, les arbres, les oiseaux, tout ça, c'était bien, c'était beau. Et il était un Dieu créateur. Et puis, il y avait un Dieu qui était un Dieu amour et qui promettait des bonnes choses comme la joie, la paix, le bonheur. Et je savais pas qu'il existait. Et je l'ai rencontré un jour. Je lui ai dit, tu sais Dieu, si vraiment tu existes, ça doit valoir la peine d'essayer. Si vraiment tu existes, si vraiment c'est toi qui as fait des belles choses, si tu peux faire quelque chose pour moi maintenant, alors tu vas le faire parce que c'est très pressé, moi j'attendrai plus. Et quand j'ai fait cette prière, j'étais à genoux par terre et j'étais en psychiatrie depuis plusieurs mois et ça faisait plusieurs séjours que je faisais en psychiatrie et j'étais entièrement détruite, j'avais absolument plus rien. Il n'y avait personne autour de moi, enfin je le croyais, et je voyais tout détruit dans ma vie, j'avais 20 ans. Je dis, écoute Dieu, si vraiment tu existes, alors je veux le savoir. Je suis sortie de psychiatrie moins d'un mois après, et les médecins avaient dit que j'étais irrécupérable, qu'on pouvait rien faire, et que je passerais ma vie dans les asiles. Et je le savais, on me l'avait dit, mais pas le médecin lui-même, et le jour où je suis sortie, à peu près 15 ou 3 semaines après, je suis jamais retournée en psychiatrie. J'avais peur d'y retourner. Je me suis battue, j'ai vraiment essayé de m'approcher de Dieu, mais je suis jamais retournée. Pour moi, c'était formidable. Et j'ai de la joie maintenant parce que c'est fini tout ça, c'est effacé. Et je sais que maintenant, je suis entièrement guérie et j'ai une joie dans mon cœur. Et j'ai aussi rencontré un Dieu qui était un Dieu de pardon. J'avais vraiment beaucoup de choses dans ma vie qui n'allaient pas. Et Dieu ne m'a jamais dit, tu sais, tu es méchante, tu sais, tu es vilaine, tu sais, c'est pas bien ce que tu fais. Il m'a dit, tu vois, je t'aime. Et je me suis approchée de lui. Vous pouvez vous approcher de lui aussi. Et Dieu m'avait montré que dans mon cœur, c'était mauvais, c'était noir, il y avait de la haine, il y avait de l'amertume. Il m'a dit, tu sais, tu dois pardonner. Parce que je l'ai vu dans la Bible, j'ai compris que c'est Dieu qui me parlait, qui me disait, dans la Bible, je pardonne, je te pardonne, tu es pardonné, tu dois pardonner. Alors j'ai fait cette expérience du pardon. J'avais beaucoup de haine et j'étais très malade aussi physiquement puisque j'avais une polyarthrite chronique évolutive et j'avais 30 ans à cette époque-là. Je souffrais de toutes les articulations et mes articulations se bloquaient les unes après les autres. Et j'avais déjà 3 enfants. Et je disais, je sais pas comment je vais m'en sortir. Et à ce moment-là, j'ai vraiment pensé, mais il faut que je pardonne. Alors j'ai crié encore à Dieu. Et chaque fois que j'ai un problème, je crie à Dieu. Et chaque fois, il me répond. J'ai dit, tu vois, Seigneur, j'en veux à cette personne. Je la déteste. Je ne peux pas lui pardonner. Et je pleurais parce qu'il fallait pardonner. Et je bataillais, je pouvais pas pardonner. Et quand j'ai dit, écoute, Seigneur, maintenant, je peux pas pardonner, mais je veux lui pardonner. Alors toi, fais quelque chose pour moi. Je veux maintenant pardonner. Je veux obéir à ta Bible. Je veux obéir à ta parole. C'est marqué. Et j'ai dit, je veux le faire, mais je peux pas. À ce moment-là, il est entré quelque chose en moi, comme une paix qui entra en moi. Et le lendemain, toutes mes articulations étaient débloquées. Et Dieu avait fait ce miracle. Parce qu'il avait vu que je voulais le suivre. Et il a dit, obéissez à mes lois, obéissez à mes commandements, et vous vivrez heureux. Il a donné Jésus pour que vous ayez un bonheur parfait. Pour que si vous vous approchez de lui, vous avez une réponse à chaque question, une solution à chaque problème. Dieu est là, il a quelque chose pour vous, et il a fait de grandes choses, et il n'a pas fini d'en faire.

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2: Bonjour chers auditeurs et bienvenue dans ces chroniques de l'immobilier avec Annie, qui est conseillère PBH Immo dans la région. Bonjour Annie.
3: Bonjour Moïse.
2: PBH Immo est un réseau français d'agents immobiliers indépendants dont vous faites partie Annie, et dans la particularité de se retrouver
4: sur des valeurs morales dont l'honnêteté, l'intégrité, la disponibilité et la réactivité.
3: Oui, absolument.
2: L'immobilier, c'est compliqué depuis plusieurs décennies sur la côte basque-hollandaise et le phénomène qui était jusqu'alors que côtier commence à se répandre à l'intérieur des terres. Mais suite à la guerre en Ukraine et à l'inflation, la situation s'est compliquée. En effet, les crédits bancaires sont plus compliqués suite à l'augmentation des taux.
5: Et sans emprunt,
2: devenir propriétaire est difficile. Est-ce impossible, Annie ?
3: Non, non, les solutions parallèles existent. Elles sont peu utilisées, mais la conjoncture actuelle pourrait les rendre plus fréquentes. Et aujourd'hui, par exemple, je vais vous proposer de vous parler du viager.
6: Vous n'avez pas songé au viager ?
7: Au viager ?
8: S'il va mal, c'est que ça va bien.
9: Faites-moi confiance.
4: Vous venez d'entendre la bande-annonce du viager ? Un film des années 70 qui parle justement de ce sujet dont nous traitons avec Annie aujourd'hui de PBH Immo. Et donc le viager, ça existe encore, pas que dans ce film, mais aussi bien dans la réalité.
3: Eh oui, le viager est très ancien puisqu'il existait déjà sous l'Empire romain. Souvent plus avantageux qu'un achat classique, mais bon, il comporte aussi quelques inconvénients, faut le dire.
4: Alors, dans la pratique, comment ça marche, un viager ?
3: Alors, le viager consiste à acheter un logement en s'acquittant seulement d'une partie de la somme le jour de la transaction, et cette fraction du montant total est appelée bouquet. Le bouquet est complété par une rente qui est versé mensuellement ou trimestriellement ou annuellement jusqu'au décès du vendeur.
4: Et c'est pour ça que dans le film Le Viager,
2: la famille attend toute leur vie le décès du vieux monsieur qui finit par survivre à tous en devenant centenaire.
4: Est-ce que ça arrive que certains meurent juste après la signature ?
3: Je ne sais pas, peut-être cela peut arriver. Mais en tout cas, le décès doit être imprévisible. En effet, s'il intervient dans les 20 jours qui suivent la signature de l'acte, les tribunaux pourront annuler la transaction. Le décès par accident, par contre, ne remet pas du tout en cause la validité de la vente. D'où les péripéties du film.
2: Et oui, ils cherchent à faire des accidents qui souvent se retournent contre eux par une certaine justice divine.
4: Et si dans ce film, le viager se retrouve pas être rentable, est-il moins cher en moyenne qu'un achat traditionnel dans la plupart des cas ?
3: Ben, en théorie, oui. Le viager est moins cher. En tout cas, lorsqu'il est occupé. Car le vendeur conserve l'usufruit du bien. En règle générale, le bouquet représente environ 30% de la valeur du logement. La rente, elle est calculée par le notaire en fonction de plusieurs paramètres. Bien sûr, l'âge et l'espérance de vie du vendeur. Si le viager est libre ou occupé. Et le prix du loyer que celui-ci pourrait obtenir en louant son habitation.
4: Donc on cherche l'intérêt des deux parties. Vous avez parlé de viager libre, viager occupé. Quelle est la différence entre les deux ?
3: Bien, le viager occupé, qui représente à peu près 85 à 90% des transactions, il permet au vendeur de conserver l'usufruit du logement. C'est-à-dire qu'il garde les fruits et use de son logement, soit en l'habitant, soit en le louant. Celui-ci assume donc des charges de type locative, comme s'il était locataire, quoi. Telles que les consommations d'eau, l'énergie, voilà, les petites réparations, etc. L'acheteur, lui, par contre, il a à sa charge la taxe foncière, les gros travaux, comme s'il était déjà propriétaire.
2: Et le viager libre, du coup ?
3: Alors, le viager libre, lui, il permet à l'acheteur de bénéficier immédiatement du logement, mais à un tarif plus élevé. Tous ces éléments sont à prendre en compte, en fait. Acheter un bien en viager, c'est pas une décision à prendre à la légère.
4: Acquérir un logement peut-être à la moitié de la valeur, c'est intéressant. Est-ce que le viager est à la mode ?
3: Non, on peut pas dire. À l'heure actuelle, le viager n'est pas très populaire. Il représente moins de 1% des transactions immobilières.
4: Pourquoi est-il si boudé ? Est-ce que les héritiers ont peur que
2: justement le logement parte avec une valeur trop faible suite à un décès trop précoce? Ou est-ce que c'est les acheteurs qui ont peur de trop payer?
3: Ben, c'est surtout qu'il est souvent jugé immoral. On le qualifie de pari sur la mort. Mais au-delà de ça, il contrevient à l'idée que l'on se fait de l'investissement immobilier. Peut-on encore parler de valeur refuge si l'on ne sait pas exactement combien va nous coûter l'achat, ni à quelle date on pourra occuper ou louer le logement?
2: Nous avons parlé de la conjoncture actuelle, elle, en particulier ici dans le 64 et le sud des Landes. Est-ce que cette tension sur le logement et le fait qu'il y ait aussi une grande population âgée, cela pourrait changer la donne et on pourrait voir plus de viagers, au moins localement?
3: Oui, c'est possible, parce qu'avec le vieillissement de la population et la baisse du pouvoir d'achat, en parallèle la hausse des taux d'intérêt et un nombre croissant de ménages donc qui se voient refuser à cause de ça l'accès au crédit, le viager pourrait se développer.
2: Et on va voir, les avantages vont dans les deux sens, puisque pour les personnes âgées, vendeurs potentiels dans un viager, c'est très avantageux quand même.
3: Oui. Pour eux, le viager constitue un dispositif intéressant qui permet d'améliorer la qualité de vie des seniors. En effet, les personnes âgées possèdent 1060 milliards d'euros d'actifs immobiliers, soit un cinquième de la valeur totale du parc de logements. C'est beaucoup. Mais ceux-ci peinent malgré tout à faire face à l'augmentation du coût de la vie et le viager peut être une solution pour un complément de revenus, augmenter leur pouvoir d'achat et ainsi continuer aussi à vivre chez eux, en touchant une rente à vie, leur permettant de payer les surcoûts liés à la vieillesse que leurs propres enfants sont parfois obligés de payer au final.
2: Donc c'est un dispositif très intéressant qui peut soulager toute une famille. Mmh. Et pour l'acheteur, quel est l'intérêt?
3: Bien, pour les acheteurs, il y a un double intérêt. Pour peu que leurs revenus soient suffisants, bien sûr, ils peuvent se passer d'emprunt et donc économiser à minima les intérêts du crédit bancaire, et le prix d'achat sera généralement moins élevé que pour un achat classique. De plus, si ce dispositif peut sembler contraignant de prime abord, il offre aussi des marges de manœuvre. Par exemple, les parties peuvent prévoir une clause qui autorise l'acquéreur à prendre par exemple possession des lieux si le vendeur est amené à entrer en maison de retraite, ou s'il est vendu par un couple, c'est-à-dire sur deux têtes, il est possible d'opter pour une rente réductible. C'est-à-dire en cas de décès de l'un des deux conjoints, le montant de la rente sera diminué. Et donc l'acquéreur, il fera forcément des économies. Il faut garder à l'esprit, c'est très important, que le viager a été conçu pour faciliter la vie des deux parties, le vendeur comme l'acheteur. Il est donc dans l'intérêt de chacun de trouver un arrangement.
4: Trouver un arrangement, c'est une chose. Et qu'est-ce qui se passe si l'arrangement n'est pas respecté et que l'acquéreur fait défaut au paiement mensuel?
3: Ben écoutez, en cas de défaillance, là, il est possible de tout perdre. Le bouquet, les rentes viagères déjà versées, mais aussi la propriété, quoi. Et elle reviendra au vendeur. Il faut donc bien discuter des conditions avant de s'engager.
4: Ce qui est le cas pour n'importe quel achat immobilier.
2: Est-ce que vous avez d'autres astuces, autres que le viager, à nous partager pour pouvoir faciliter les achats ou les ventes de maisons?
3: Oui, bien sûr. Il y a une autre vente un peu similaire, mais complètement différente. C'est la vente à terme. Il ne faut pas confondre avec le viager.
2: Et dont nous parlerons dans une prochaine émission. Merci beaucoup, Annie. Et d'ici là, chers auditeurs, si vous êtes intéressés par le viager ou que vous avez des questions sur votre bien ou que vous en cherchez un, n'hésitez pas à contacter Annie de PBH Immo qui a financé ce spot d'information. 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Merci beaucoup Annie pour toutes ces informations.
3: Merci à vous et à bientôt chers auditeurs.
2: Oui, à bientôt pour une prochaine chronique immobilière avec Annie.
4: Je vous souhaite une très bonne journée sur Radio Bonne Nouvelle.

parents étaient chrétiens. On le voyait déjà dès qu'on était petit, qu'ils vivaient quelque chose avec Dieu, ils avaient une relation avec Dieu. À la maison, ils priaient, on voyait qu'ils lisaient la Bible. Nous aussi, on lisait la Bible. Bon, mais c'est pas parce qu'on avait forcément nos parents qui étaient chrétiens que moi, j'avais forcément envie de suivre. Quand j'étais tout petit, je suivais, forcément. Mais après, devenu à l'âge de 17-18 ans, je me suis posé plus de questions. Et c'est là que j'ai fait vraiment une démarche pour rencontrer Dieu. Mais ce qui se passe, c'est que bon, j'ai fait mes études, on faisait de la philo, on faisait un petit peu de psychologie, tout ça. Et puis je me suis dit, bon, bah, tout ce que j'ai vécu de bien pouvait très bien venir en fait d'éléments extérieurs, et c'était pas forcément Dieu. Et alors, j'ai commencé à me faire toutes sortes de raisonnements, et j'ai dit, en fait, peut-être Dieu n'existe pas, et j'ai commencé à repousser Dieu de ma vie. Et puis, je me suis dit, de toute façon, s'il n'existe pas, rien ne changera. Parce que je garderai les principes, mais j'éloignerai Dieu. C'est-à-dire que je garderai la forme extérieure, mais Dieu, non. Et en fait, ce qui s'est passé, c'est que, avec une démarche de ce genre, au bout de 3 mois, j'étais complètement, je sentais que j'étais changé intérieurement. C'est-à-dire que j'étais quelqu'un d'assez joyeux, assez bon, je dirais, j'avais facilement de la compassion pour quelqu'un, et tout ça, ça disparaissait. Je devenais de plus en plus dur, j'étais toujours mécontent. Il y avait des choses qui se transformaient en mon cœur et je sentais que Dieu partait de ma vie et que ça changeait mon caractère, ça changeait beaucoup de choses. Je me suis dit, bon, là c'est grave ce qui m'arrive, il faut que j'ai une réponse de Dieu, mais je peux pas me satisfaire simplement de, voilà, parce que ça va mal, donc Dieu doit exister. J'ai dit à Dieu, bah Dieu, parle-moi, montre-moi, donne-moi des preuves, donne-moi quelque chose que je puisse comprendre personnellement pour que je puisse croire en toi. Alors j'ai fait cette prière, j'étais dans ma chambre, j'ai attendu, et puis rien s'est passé. Alors je me suis dit, bon, bah les chrétiens ils disent que Dieu parle dans la Bible, alors j'ai pris ma Bible, j'ai commencé à lire, et je suis tombé sur un passage qui décrivait exactement ma situation, et là j'ai bien vu que Dieu me parlait, et qu'il me disait exactement que tout ce que j'avais reçu de lui, c'était bien lui qui me l'avait donné, c'était pas autre chose, et que ça m'était retiré aujourd'hui parce que je repoussais Dieu. Mais que, aujourd'hui je pouvais faire une démarche, je pouvais me tourner vers lui de nouveau, recommencer à prier, recommencer à croire en lui, et que ces bonnes choses que j'avais dans ma vie me seraient redonnées. J'ai vraiment considéré à ce moment-là la valeur d'une relation avec Dieu. J'ai vu à quel point c'était important, parce que bon, autour de moi, comme je l'ai dit, mes copains, tout ça allait bien, j'étais dans un milieu favorisé, et malgré tout, j'ai vu tout l'intérêt qu'on pouvait avoir à avoir une vraie relation avec Dieu. Et non seulement avoir cette relation, l'intérêt que ça pouvait avoir pour soi-même, mais aussi pour ce qu'on pouvait apporter aux autres, et je dirais pour le but, l'objectif qu'on pouvait se fixer dans sa vie. Et je pourrais évoquer une situation qui m'était arrivée. Donc j'avais porté un appareil vers l'âge de 12-13 ans pour remettre les dents en place, et à force ça avait provoqué un déplacement de la mâchoire, et ma mâchoire s'était mise à se coincer. Et bon, alors je me réveille le matin, la mâchoire coincée, j'appuyais un petit peu d'une manière ou d'une autre, ça décoinçait, je prenais mon petit déjeuner. Et puis avec les années, plus ça allait, plus ça se coinçait. Et puis vers l'âge de 20 ans, alors là c'était vraiment... Des fois je pouvais pas prendre un repas, tellement il était coincé, je l'ouvrais plus que 1 cm. Et j'avais un ami qui avait eu le même problème, il avait dû subir une opération, où on lui avait en fait cassé artificiellement la mâchoire, on lui avait redéplacé tout ça et on lui avait remis, il avait dû avoir la bouche fermée pendant 2 mois, c'était toute une affaire. Et en fait, ce qui s'est passé, c'est que bon, bah, j'ai prié Dieu pour qu'il me guérisse. Et donc, bon, vous savez, quand on prie pour avoir une réponse de Dieu, il faut avoir la foi, quoi. Et la foi, c'est pas quelque chose de si immédiat que ça. Il y a des gens qui ont facilement la foi, mais je suis pas quelqu'un comme ça. Et j'ai prié, j'ai dit, je veux que tu me guérisses, mais j'ai en même temps dit, je veux que tu m'aides aussi à avoir la foi. Sinon, j'y arriverai pas. Donc, j'ai fait ça. Je crois que c'était un mercredi. Et alors, le lendemain, je me réveille, et puis ma mâchoire était coincée. Je me suis dit, bon, bah, ça marche pas. Alors, je recommence à prier. J'ai dit, Seigneur, donne-moi aujourd'hui un encouragement, sinon, je vais pas avoir la foi. Ma foi va diminuer, et je vais pas pouvoir être guéri. Pareil, j'ai recommencé à lire la Bible. Je suis tombé sur un passage où il y avait un prophète qui parlait, qui disait, bon, là, dans 2 jours, tu seras dans le temple pour me louer. Et à cette époque-là, j'animais les chants dans une convention chrétienne. Et évidemment, j'avais beaucoup de mal à animer les chants, parce qu'avec la bouche fermée, vous imaginez que c'est très difficile. Donc, je me suis dit, 2 jours, j'ai fait la prière mercredi, aujourd'hui ça va pas, mais demain ça ira. Et je suis parti sur cette base-là, je me suis dit, donc demain ce sera résolu. Et donc, toute la journée, j'en ai encore souffert de cette difficulté. Mais le lendemain, quand je me suis réveillé, ma mâchoire était tout à fait bien, j'ouvrais ma bouche normalement et j'ai plus eu un problème. Je crois que Dieu est pour nous comme un ami.
C'est pas quelqu'un qui vient comme une roue de secours quand on a un problème. C'est une façon de vivre différente. Je crois que dans le monde dans lequel on vit, il y a un courant, et puis les gens suivent plus ou moins ce courant, quoi. Alors que quand on est chrétien, quand on connaît Dieu, en fait, on découvre un courant complètement différent, une façon de marcher, une façon de vivre différente, qui nous attire, d'une part, à vivre au fond de soi-même, bien au fond de soi-même, je dirais bien dans ses baskets en fait. C'est une expression qui dit beaucoup de choses. Mais en même temps, c'est quelque chose qui nous amène aussi à nous comporter vis-à-vis des autres, d'une bonne façon, à pouvoir les aider. Je crois qu'il y a beaucoup de gens qui sont dans la détresse, qui ont du mal, qui savent pas, qui sont perdus. On voit que les gens se tournent énormément vers les horoscopes, vers les médiums et tout. Ils cherchent quelque chose. On sait très bien ce que Dieu peut faire. C'est quelque chose qui n'est pas connu. On n'en parle pas beaucoup, pas souvent. Et pourtant, c'est la réponse.